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4: Ici Florence Aquilina et voici vos infos M105. Le président américain Donald Trump suspend pendant 3 jours les nouveaux droits de douane qui devaient entrer en vigueur au Canada juste après minuit. Alors, je rappelle que sur les réseaux sociaux, le président américain a déclaré que ces droits de douane avaient été reportés, car, pour le citer, sous réserve de la finalisation des documents, le Canada et les États-Unis ont un accord. Toutefois, M. Carney a fait preuve de plus de prudence, donc le premier ministre canadien qui, dans un communiqué, a souligné que des progrès substantiels ont été réalisés dans les négociations, mais qu'il reste toujours du travail à faire. Je rappelle pour la mise en contexte que les États-Unis s'apprêtaient à imposer des droits de douane de 50 % sur environ 28 milliards de dollars de marchandises canadiennes la nuit dernière. À l'échelle locale, en terminant, Tourisme Canton de l'Est qui a annoncé plusieurs investissements visant à soutenir le développement de l'économie touristique et à enrichir l'offre de la région. L'annonce a été faite en présence de la ministre du Tourisme hier, Mme Amélie Dionne, dans le cadre de sa tournée des Cantons de l'Est. Au total, il est question de près de 4 millions de dollars qui ont été accordés avec l'appui du gouvernement du Québec afin de soutenir 51 projets qui généreront d'importantes retombées économiques pour la région. Parmi les organismes bénéficiaires à l'échelle locale de ce financement figurent le Festival international de la chanson de Granby qui est actuellement en cours. Les entreprises et les organisations touristiques des cantons de l'Est ont jusqu'au 16 octobre pour déposer un projet. Alors voilà, c'était l'essentiel de vos infos, détails, autres nouvelles comme d'habitude au m105.ca.

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1: Ici Florence Aquilina et voici vos infos M105. La MRC de la Haute-Yamaska a présenté hier sa toute première feuille de route en économie circulaire lors d'une conférence de presse afin d'atteindre les objectifs qu'elle s'est fixés. La MRC qui a également profité de l'occasion pour lancer un deuxième appel de projets en économie circulaire auquel les organisations admissibles sont invitées à soumettre leur candidature d'ici le 21 octobre prochain. Rappelons que l'économie circulaire, pour la mise en contexte, est un modèle de production et de consommation visant à maximiser l'utilisation des ressources et à prolonger la durée de vie des produits à toutes les étapes de la chaîne de l'approvisionnement. Agnès Magé-Grandmaison, qui est coordonnatrice en économie circulaire pour la MRC, était d'ailleurs sur place hier pour expliquer l'impact de cette approche sur la communauté. Également sur place étaient les participants au premier appel de projet, notamment SOS Dépannage Moisson Granby, ainsi que le CFR de Granby. Donc, je rappelle que les organismes à but non lucratif, les associations de citoyens, oui, les coopératives, les groupes communautaires ainsi que les entreprises privées ont jusqu'au 21 octobre pour soumettre sa candidature à ce deuxième appel de projet. Et restons dans la région de la Haute-Yamaska puisque la 25e édition de la Marche pour vaincre tous les cancers se tiendra le dimanche 4 octobre 2026 au centre communautaire Lac-Brome. L'augmentation du nombre de diagnostics de cancer ainsi que la demande croissante pour des interventions spécialisées motive la poursuite des investissements dans les services de santé de la région organisés au profit de la Fondation BMP. C'est un événement qui permettra cette année de financer l'acquisition de 3 équipements médicaux spécialisés visant à améliorer les soins offerts aux personnes atteintes de cancer dans la région de la Haute-Yamaska. Alors voilà, c'était l'essentiel de vos infos. Détails, autres nouvelles, comme d'habitude, au m105.ca.

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0: La semaine avance, on est rendu jeudi le 20 août. Bienvenue dans M105 le matin avec Martin Desilets.
1: Bon matin.
0: Avec Florence Aquilina.
2: Bonjour.
0: Et Marie-Ève Dupré avec vous jusqu'à 9h. Mes collègues sont là jusqu'à 8h30. Comment ça va ce matin?
3: Ça va.
0: Ouais.
2: Un peu fatigué, mais on a du café. Tout va bien.
0: Ouais, puis la semaine va se terminer bientôt.
2: Fait que oui, ça, quand même. C'est vrai.
0: À un moment donné, on va pouvoir aller se reposer. Ce matin, on est très heureux d'être avec vous. Une émission, encore une fois, très chargée. Mais on va commencer avec l'actualité tout de suite avec Florence. On va se parler tout d'abord d'un autre départ qui survient à la Coalition Avenir Québec.
2: Oui, à l'approche des élections aussi. Donc, le ministre des Transports, Benoît Charrette, qui l'annonce pour sa part qu'il va quitter la politique à la fin de son mandat. Il a indiqué que son départ était dû à des raisons familiales et qu'il avait tardé à annoncer son départ pour limiter l'impact sur sa famille. Justement, l'élu caquiste dit qu'il compte poursuivre son engagement auprès de la première ministre Christine Fréchette au lendemain de l'élection. Monsieur Charrette, qui a été élu une première fois député de la circonscription de Deux-Montagnes en 2008 sous la bannière du Parti québécois, et durant son mandat, il quitte les rangs péquistes pour siéger comme député indépendant et ensuite il a rejoint la CAQ. À l'échelle locale maintenant, l'Expo Brome dévoile la programmation de son édition 2026 qui se déroulera, je le rappelle, du 4 au 7 septembre prochain. Parmi les activités annoncées figure la soirée dansante du vendredi avec The Maple Grove Band, les tirs de camions et de tracteurs du samedi, ainsi que le spectacle du duo de Martin Boys sur la grande scène le dimanche. Le traditionnel derby de démolition est également de retour le lundi. Je rappelle que l'Expo Brome a été fondée en 1856 et accueille chaque année plus de 35 000 visiteurs durant la fin de semaine de la fête du travail. Et terminons toujours à l'échelle locale, mais cette fois-ci du côté de Waterloo, puisque la ville a annoncé que le projet gagnant de la deuxième édition du budget participatif en environnement est le parc Robinson et ses arbres proposés par la citoyenne Audrey D'Anjou. C'est un projet qui prévoit la plantation de 7 arbres matures autour des modules de jeu du parc afin de créer rapidement des zones d'ombre pour les enfants et les familles. La réalisation du projet est prévue dès cet automne. Alors voilà l'essentiel de vos infos, détails, autres nouvelles comme d'habitude au m105.ca.
1: Beaucoup d'amateurs de soccer avaient les yeux tournés sur Columbus hier où le CF Montréal affrontait le Crew parce qu'on avait hâte de voir si Alexis Sanchez allait jouer ses premières minutes en MLS. Effectivement, il les a joués, il en a joué une quinzaine. Bon, en fin de match, il n'a pas été vraiment un facteur, mais le CF Montréal l'a emporté 2-1 grâce à Noah Strite qui a marqué le but vainqueur à la 78e minute. Le CF Montréal qui sera de retour au stade de Saputo samedi pour recevoir le Galaxy de Los Angeles. Au tennis à Cincinnati, c'est terminé pour Félix Auger-Aliassime. Il a été éliminé en deux manches par l'Américain Francis Tiafoe. Rien de moins que les 5 premières têtes de série qui ont tombé à Cincinnati. On est en quart de finale. C'est assez hallucinant. Alexander Zverev, Félix Auger-Aliassime, Novak Djokovic, Daniil Medvedev et Alex de Minaur sont tous éliminés. Et puis hier, on a appris que le Canadien de Montréal, cette saison, aura un troisième chandail. La compagnie Fanatics a annoncé qu'il lançait une série qui va s'appeler Hometown Remix pour les 32 équipes de la Ligue nationale. On va présenter un petit peu après le début de la saison un nouvel uniforme, un troisième chandail qui sera inspiré par les fans, les villes et la culture de chaque équipe. Alors, j'ai hâte de voir ce qu'on va faire parce qu'on touche pas à ça d'habitude, la Sainte Flanelle, tu sais. On a essayé. Ça n'a jamais porté chance, d'ailleurs, aux Canadiens. Bon. Ils ont toujours été pas bons. Fait qu'on verra ce que ça va donner. J'ai hâte de voir. Moi, je suis un peu frileux.
0: Oui, on le sent.
1: Tradition.
0: On le sent dans ta voix. Ouais. On est dans la troisième soirée des demi-finalistes, des demi-finales aujourd'hui au Festival international de la chanson de Granby. Dans le cadre des vitrines musicales du FIG, Matt Boudreau, Zalsec, Nicolas Gému, Édouard Tremblay, Grenier, Maya Barou seront à l'église Saint-Georges, notamment. Aujourd'hui, c'est une journée où est-ce qu'on prévoit peut-être quelques petites percées de soleil. On a commencé encore avec de la brume par endroits. Il y aura quand même des nuages, un maximum à 23 degrés avec un humidex à 27 et c'est partiellement nuageux pour ce soir, cette nuit, avec un minimum de 8 degrés. 15 degrés pour commencer votre journée avec Mike DeMero, Zagata, Take Me Away My Love.

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1: On est en plein milieu du grand concours, en fait des demi-finales du grand concours du Festival international de la chanson de Grimby.
2: Exactement. D'autres demi-finalistes que vous allez découvrir ce soir, il y en a 600 quand même à tous les jours que vous pouvez entendre. Puis je voyais hier qu'on peut même être en direct là sur Facebook, sur le site.
1: Oui.
2: Donc si vous voulez voir ça à distance, là, il y a aucun souci non plus à ce niveau-là. Parmi les autres artistes que vous allez découvrir, parce que on a aussi des vitrines musicales, puis ça c'est super le fun. Je vous invite à aller voir et entendre notamment Matt Boudreau, Zal Sec et Nicolas Gému. Nicolas Gému a fait aussi l'École nationale de la chanson. Je ne sais pas si tu t'en souviens, Martin était venu en studio. Ça ressemble à ça du Nicolas Gému.
1: Je vais aller plus loin. Je pense qu'il a fait la finale l'année qui est venu faire le festival aussi.
2: Alors, un autre artiste à découvrir chez nous. C'est le fun parce que c'est un petit peu partout dans la région que vous pouvez les voir. Il y aura aussi, faut vous le rappeler, parmi les autres artistes sur place, Édouard Tremblay-Grenier, Maya Barou, ça c'est à l'église Saint-Georges notamment.
1: Il y a du nouveau pour Marc Labrèche.
2: Marc Labrèche qui va tourner dans un film pour la France, en Europe. C'est l'une des têtes d'affiche du film Le Roi du Game, produit par Gaumont. C'est un long métrage humoristique qui raconte l'histoire d'Alexandre, ça c'est lui, qui infiltre un groupe pour renouer avec sa fille. Là, l'histoire dit pas pourquoi il voit pas sa fille. Dans un univers qui semble tout droit sorti d'un jeu médiéval fantastique, le film Le Roi du Game va sortir dans les cinémas de France le 21 octobre.
1: Et on termine avec les derniers hommages qui ont été rendus à Oliver Jones.
2: Il y avait sa famille, des dignitaires, des membres du public qui étaient rassemblés à l'Hôtel de Ville de Montréal pour la chapelle ardente en l'honneur du célèbre pianiste qui nous a quittés le 22 juillet dernier. Au-delà de ses talents de musicien, plusieurs personnes ont témoigné de la grande humanité de l'homme. On dit qu'il était accessible, qu'il était super chaleureux, qu'il traitait tout le monde d'égal à égal. Et il y a plusieurs personnes qui pouvaient, juste avant l'ouverture des portes, se réunir devant son urne et aussi laisser un mot en sa mémoire dans un livre de condoléances qui était installé directement sur place. Alors, tout ça s'est déroulé donc hier. On va se parler dans les prochaines minutes de Mark Carney qui confirme qu'il y a entente sur la table entre le Canada et les États-Unis et demande le retour des alcools américains sur les tablettes. Et Grande qui revoit l'aménagement d'une piste cyclable après un grave accident. Là, tantôt, on s'en parlait. On peut trouver sur les réseaux sociaux la roulotte de Ricardo. Vous pouvez la visiter.
1: Moi, je veux que ça joue sans arrêt dans la roulotte.
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1: Et ce matin, pour commencer votre jeudi, on parle de Mark Carney et de cette entente sur la table entre le Canada et les États-Unis.
2: Il n'y a rien de signé, mais Mark Carney a finalement dit que oui, M. Trump avait pas tort en disant qu'on était proche d'une entente et qu'on continuait de négocier. M. Carney, là, qui évoque un accord qui garantirait les meilleures conditions dans chacun des secteurs stratégiques les plus importants pour le Canada. Je reviendrai pas là-dessus, on en a parlé abondamment, là. Par contre, ça tombe sur les épaules de trois provinces, de tout ça. Parce que la première demande que M. Carney a fait hier lors d'une rencontre virtuelle avec les premiers ministres des provinces, c'était de ramener l'alcool américain sur les tablettes des différents magasins. Là, nous, c'est la SAC, là, en Ontario et en Colombie-Britannique, qui ont leur manière de fonctionner, qui est assez semblable. Mme Fréchette, hier, a dit « Je veux bien ». Mais j'ai pas assez de détails, puis c'est pas à vous autres à Ottawa de décider si moi je décide de remettre les alcools américains, ces tablettes de la SAQ. Je vais attendre d'avoir plus de détails, de savoir où on s'en va avant de décider ce que je vais faire avec ça. Du côté de la Colombie-Britannique, c'est drôle, le premier ministre a voulu éviter le sujet, il en a pas parlé, il a fait une petite déclaration écrite, puis ça a été tout. Puis en Ontario, silence complet, mais M. Ford avait déjà été très clair, ça ressemble drôlement à Mme Fréchette là, dans sa manière de fonctionner. Alors on verra vers quoi ça s'en va. Donald a l'air d'y tenir, en tout cas, que le Jack Daniels revienne dans le circuit. On verra. Ceci dit, qu'est-ce qu'il y a d'autre dans cette entente-là? Écoute, il n'y a pas grand-chose qui sort. Ottawa et Washington qui ont dévoilé aucun détail de cette entente-là. Il y a le média américain Bloomberg qui a rapporté que les États-Unis pourraient réduire la moitié des droits de douane sur l'acier et l'aluminium pour les faire passer donc de 50% à 25% et à limiter à 15% sur les automobiles. Mais c'est des choses que malheureusement, les médias canadiens n'ont pas été en mesure de se faire confirmer. Alors, on va suivre ça, bien évidemment. Je pense que Mme Fréchette s'en serait passée à l'aube d'une campagne électorale d'avoir à prendre ce genre de décision. Mais bon, c'est ça, c'est la vie.
1: Il y a Granby qui revoit l'aménagement d'une piste cyclable. On se rappelle, moi, je me rappelle avoir parlé de cette histoire-là. Cet homme qui faisait une balade sur la piste cyclable avec sa petite-fille, si je ne me trompe pas.
3: Exactement.
1: Puis, il est tombé, mais c'est un grave accident qui lui est arrivé, là.
3: Ça fait un peu plus d'un mois. Et effectivement, on en avait parlé. On peut dire qu'il aura fallu ce grave accident pour que la ville de Granby revoie un aménagement cyclable controversé du boulevard Robert. Donc, plutôt dans la voie de l'Est, on a parlé notamment des espèces de petites bosses là, noires et blanches qui étaient installées au sol pour justement séparer la piste cyclable de la chaussée qui ont finalement été retirées. La décision survient après justement cet accident. Donc, il est question du cycliste de 79 ans, Jean-Marie Bonnet, qui a été grièvement blessé en percutant l'un de ses dispositifs lors d'une sortie à vélo, comme tu l'as dit, Marie-Ève, avec sa petite fille, il y a un peu plus d'un mois. L'accident avait par la suite soulevé plusieurs questions sur la sécurité de l'aménagement. La victime dénonçait aussi le manque de visibilité de ces séparateurs noirs et blancs, particulièrement dans un secteur où il y a de nombreuses familles, de jeunes cyclistes qui circulent vraiment à tous les jours. La piste passe d'ailleurs directement devant l'école primaire des Perséides. Et par la suite, la ville de Granby a rencontré M. Bonnet, a analysé les circonstances aussi de l'accident et a choisi ultimement de remplacer les équipements en cause par des bollards verticaux plus traditionnels et beaucoup plus faciles à repérer au final. L'administration municipale qui affirme aussi avoir agi de façon diligente afin de réduire les risques pendant qu'elle poursuit sa réflexion sur l'avenir de la piste cyclable dans son intégralité, ici même à Granby. Une analyse plus complète des options d'aménagement doit être d'ailleurs réalisée en vue du printemps 2027. C'est quand même bientôt. La ville le précise également que ce type de balisage était unique à Granby. Il avait été installé pour permettre aux véhicules de sécurité, de service de sécurité incendie, plutôt, d'accéder plus facilement à la route à cet endroit où la chaussée était plus étroite. Pour Jean-Marie Bonnet, ces changements représentent une victoire et la preuve que les préoccupations des citoyens ont finalement été entendues, surtout suite à un grave accident pour M. Bonnet.
1: Ouais, ben faut être prudent, c'est ce qu'il faut se rappeler aussi.
3: Dans tous les cas, la prudence est de mise sur les routes.
1: Le casque aussi, des fois on l'oublie là, mais tu sais ça va tellement vite sur nos pistes cyclables.
3: Oui, c'est vrai, mais un accident est vite arrivé aussi, donc malgré l'aménagement des pistes cyclables, il faut toujours porter un casque.
1: Exact.
3: C'est bien de le rappeler.
1: Vincent Vallière, la chanson Sarah, ça s'en vient en musique dans quelques minutes pour vous autres.
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0: Vincent Vallière, qui, oui, fait de la musique, mais je vous en ai parlé en début de l'été, là, il a aussi pris de nombreuses photos, si vous le suivez sur Facebook, vous avez vu ça, et il a fait une exposition dans son coin. Alors, genre de choses que vous pouvez aller voir, puis il reste pas loin, hein, c'est dans le coin de Magog, alors vraiment, vous faites une petite route, vous pouvez aller voir cette exposition avec des photos qui sont magnifiques. 6h24, bon début de journée, un autre week-end qui s'amorce avec beaucoup de choses à faire dans notre région, dont le Festival du sport. On vous en a parlé avec Fanny Geoffrion. Elle était avec nous hier de Grande Baie Multisport. Vous pourrez entendre l'entrevue dans la section balado. Et qui va être sur place pour vous y inviter?
1: Ben, notre tournée M105 et Hakim.
0: Exact.
1: Qui va faire un petit peu de route. C'est pas tant loin. Hein? Mais tu sais, il en fait quand même. Je serais curieux de savoir le kilométrage qu'il a fait cet été, Hakim.
0: Ah, écoute, il s'est promené pas mal.
1: C'est
0: vous
1: ça.
0: Dire,
1: hein?
0: Je vais vous dire, pendant que tu parles, je vais regarder le nombre de sorties qu'il a fait. OK,
1: bon. Mais en attendant, ben, vous le savez, il va être sur place donc pour vous inviter à aller faire un tour. C'est ça notre tournée M105, la vie d'ici. On se promène un peu partout à travers la région pour vous faire vivre les activités, que ce soit des marchés publics, des expériences touristiques, gastronomiques, des shows, des rassemblements culturels, des activités sportives, comme ce sera le cas en fin de semaine. Donc, manquez pas les reportages d'Hakim en fin de semaine. 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
0: Écoute, en date d'aujourd'hui, à partir du 18 avril, il a fait 32 sorties. Il est allé à 32 endroits.
1: Sais-tu qu'est-ce qu'on devrait faire? Je vais en parler, mais que je le vois, parce que je ne l'ai pas vu depuis que je suis revenu de mes vacances. Mettons, là, l'été s'achève, mais on va repartir pour l'hiver.
0: Oui.
1: Là. On devrait compter le nombre de kilomètres qu'il fait pour une tournée.
0: Oui,
1: là.
0: C'est vrai.
1: Pour toute l'année, toute la saison.
0: On va faire ça, OK? On va se lancer le défi. Mais ça démontre quand même à quel point il y a beaucoup de choses à faire dans notre région. Puis il y a beaucoup de ces activités-là qui sont ou gratuites ou à très peu de frais. Alors, on vous invite à y aller. Il est 6h26. Ça veut dire qu'on va s'informer dans les prochaines minutes avec Florence Aquilina. Alors, restez avec nous pour tous les détails. Jusqu'à 8h.

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4: Bon début de journée, on est jeudi le 20 août, il est 6h30, on a actuellement 15 degrés. C'est le moment de s'informer avec Florence Aquilina.
5: Oui, on va parler du premier ministre Mark Carney qui aurait demandé aux provinces de remettre les produits alcoolisés américains sur les tablettes. On en parlait un peu plus tôt, c'est une annonce qui survient évidemment après que le président américain Donald Trump a annoncé mardi qu'il se suspendait pendant 3 jours les nouveaux droits de douane de 50%. Donc les deux gouvernements sont actuellement en train de mettre au point le texte de l'accord. Monsieur Carney, qui a présenté hier le projet d'accord aux premiers ministres provinciaux, a déclaré que cet accord s'appuie sur les avantages commerciaux dont bénéficie déjà le Canada vis-à-vis des États-Unis. À l'échelle locale, maintenant, les policiers du service de police de Bromont ont été appelés à intervenir hier à l'intersection du boulevard de Bromont et de la rue Champlain à la suite d'une collision avec délit de fuite. L'enquête a permis de déterminer que les capacités du conducteur, un homme dans la vingtaine, était affaibli par la combinaison de l'alcool et de la drogue. Son permis de conduire par la suite a été suspendu pour une période de 90 jours. Des constats d'infraction aussi totalisant près de 1 600 $, oui, et 13 points d'inaptitude lui ont également été remis pour la tolérance zéro et le délit de fuite. Restons à l'échelle locale puisque l'Expo de Brome dévoile la programmation de son édition 2026 qui se déroulera, je le rappelle, du 4 au 7 septembre prochain. Parmi les activités annoncées figure la soirée dansante du vendredi avec The Maple Grove Band, les tirs de camions et de tracteurs du samedi, ainsi que le spectacle du duo de Martin Boys sur la grande scène le dimanche. Le traditionnel derby de démolition est également de retour le lundi. Je rappelle que l'Expo Brome a été fondée en 1856 et accueille à toutes les années plus de 35 000 visiteurs durant la fin de semaine de la fête du travail. Alors voilà, c'était l'essentiel de vos infos, détails, autres nouvelles comme d'habitude au m105.ca.
3: On va parler sport et beaucoup d'amateurs de soccer avaient regardé avec engouement le match entre le CF Montréal et le Crew à Columbus hier parce que c'était la possibilité de voir Alexis Sanchez pour la première fois dans l'uniforme du CF Montréal, le joueur désigné de l'équipe montréalaise qui a joué ses 15 premières minutes en MLS. Il l'a joué en fin de match. Il n'a pas vraiment été un facteur. Le CF Montréal l'a emporté 2-1 sur le Crew grâce à Noah Strait qui a marqué le but vainqueur à la 78e minute. Les fans du CF Montréal qui auront l'occasion de voir Sanchez pour la première fois sur le terrain du Stade Sabuto samedi. On va recevoir le Galaxy de Los Angeles. Au tennis à Cincinnati, c'est terminé pour Félix Auger-Aliassime. Il a été éliminé en 2 manches par Francis Tiafoe. Les 5 premières têtes de série chez les hommes sont éliminées puis on est en quart de finale. Alexander Zverev, qui était le mieux classé, Félix Auger-Aliassime, Novak Djokovic, Daniil Medvedev et Alex de Minaur ont tous été éliminés. Et puis, les 32 équipes de la Ligue nationale auront un troisième chandail cette année, y compris le Canadien de Montréal. C'est ce qu'a annoncé hier la Ligue nationale et la compagnie Fanatics, qui s'occupe de faire les uniformes. On va présenter la série Hometown Remix un petit peu après le début de la saison. Et ce sera inspiré par les fans, les villes et la culture de chaque équipe. Alors, j'ai bien hâte de voir le troisième chandail du Canadien cette année.
4: Ouais, mais t'as hâte.
3: J'ai hâte de voir à quel point on l'a peut-être massacré. Peut-être que non. Le bleu qu'ils ont fait, là, avec, qui ressemblait à celui du Canadien, mais en bleu, mm-hmm. Moi, je le trouvais beau. Bon. Les autres, le bleu poudre, moi, je n'ai pas trippé.
4: Non, moi non plus, je ne l'aimais pas.
3: Non, t'es pas beau, ça.
4: Ben, garde, laisse ton esprit ouvert.
3: Il y a le barbier aussi, là. Ça, c'était quelque chose.
4: Bon, ça y est, on est rentré dans une chronique mode au sport. Alternance de soleil et de nuages pour aujourd'hui. Il y a encore un peu de brouillard par endroit sur la route. Maximum à 23 degrés avec un humidex à 27. Et c'est partiellement nuageux ce soir, cette nuit. Encore avec du brouillard, minimum à 8. 15 degrés. C'est ce qu'on a en ce jeudi matin à Granby, mais aussi à Cowansville pour commencer votre journée.
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0: Matrice, c'est ça qu'on dit? Matrice?
1: Oui,
0: Matrice de film.
1: Oui.
0: Hein, tu sais, le film là, d'un criminel qui a passé longtemps en prison, il sort, il a de la misère à s'adapter, il décide de faire un crime pour tourner dans une prison.
1: Oui.
0: Un scénario assez probable. Imagine-toi qu'il y a un macaque japonais qui a fait à peu près la même chose en Écosse.
1: Ah,
0: bon.
1: Oh ben.
0: Et on va parler.
1: Je m'attendais à tout sauf ça, le macaque
0: japonais. On va parler d'un mariage qui a mal tourné, en fait, quand la mariée s'est faite flusher par son futur mari 6 jours avant le mariage.
1: Oh.
0: Mais elle a repris les choses. Vous allez voir, une douce vengeance.
1: OK, parfait.
2: Une douce vengeance.
1: On vous souhaite un très, très bon début de journée. C'est la maman, un peu, des jeunes de Jamais trop tôt. Vous avez peut-être vu le spectacle avec Andréanne Mallette. La voici avec Fou à 6h34. Salutations à Jean-Loup et à Claire qui m'ont déjà envoyé des textos au 450-900-0105 pour nous souhaiter une belle journée, toute l'équipe.

0: Colette avec vous, une fille de chez nous à 6h38 à la radio M105.
1: Je suis allé au zoo en fin de semaine pour mon gars fêter sa fête, puis c'était une des choses qu'il voulait faire pour sa fête. Puis quand on arrive dans l'espace des macaques japonais au zoo de Granby, il y a des petits bébés. Cet hiver, il était tout petit. Là, il a grandi, on l'a vu, mais il est tout petit. Puis ma blonde a trippé parce qu'elle regardait le comportement de la maman. Puis c'est vrai, c'est là que tu vois que c'est vraiment proche de nous autres, les primates. Hein? Ça a à peu près le même genre de comportement. Ceci dit, que faisons-nous quand un macaque japonais décide de se sauver?
0: C'est brillant.
1: Aux autres Granby, c'est pas arrivé. C'est arrivé en Écosse. Mais effectivement, un macaque japonais s'est sauvé. Et on a commencé à faire évidemment des recherches. Fallait le retrouver. Il était dans la nature. Hein? Vous vous souvenez, on a fait ça avec un kangourou ici au Québec. Puis là, on a sorti tout le gros attirail pour le trouver. Et savez-vous quoi? Ça a pas marché.
0: Ils l'ont pas retrouvé.
1: Non, le macaque est retourné de lui-même dans son enclos.
0: Ah ben là, en fait, le problème, c'est qu'il cherchait à manger, puis il a fait comme, il n'y a rien à manger ici. Là, retourner là-bas, il me nourrit.
2: Retourné de lui-même.
1: Exactement. Oh, ben là, évidemment, ils savent pas pourquoi le macaque a décidé de revenir. Semble-t-il, il était probablement plus confortable dans son habitat. Ceci dit, ça va nécessiter une série d'examens vétérinaires assez importants pour être en mesure de le remettre dans son groupe. Mais il est revenu de lui-même.
0: Très drôle.
2: Ah, wow!
1: Qu'est-ce qu'on fait quand vous avez un mariage de planifié, que c'est pas chez vous, que c'est ailleurs dans le monde, et que une semaine avant le mariage, le conjoint arrive un bon matin avant de partir travailler, puis il dit « c'est fini ».
2: Vous vous vengez.
1: Je m'en vais. Là, faut comprendre que...
0: La vengeance n'est pas une solution, Florence.
2: Mais elle peut être délicieuse et satisfaisante.
1: Faut comprendre que là, on est à une semaine du mariage. Ce sont des Britanniques. Le mariage doit être célébré en Toscane.
2: Oh, wow.
1: Les gens ont payé leur billet. Tout est réservé. Alors, que faisons-nous? La mariée est assise avec sa mère et ses sœurs, puis on dit, qu'est-ce qu'on fait? Ben, ils sont allés festoyer en Toscane.
2: Ben oui. Je pense que c'est en fait la chose à faire.
1: Attends. Pas fini.
2: Ah, oh, OK.
1: Ils ont eu du fun. La seule affaire qu'elle n'a pas pu faire, c'est de mettre sa robe de mariée. Le reste, ils ont eu du plaisir en masse. Qu'est-ce qu'on fait après? Parce qu'il y a un voyage de noces de payer, là.
0: On est parti avec
1: sa mère à Capri. T'es allé faire son voyage de noces. Et qu'est-ce qu'on fait après? On pogne la facture pour on envoie ça à Alex.
0: Ça qu'elle a fait?
1: Exact.
0: Ah, oh, mon Dieu!
2: Et pire ça, c'est très satisfaisant.
1: Imagine. Non, mais c'est la manière qu'il a dit ça, dans le fond. Parce qu'une semaine avant, il s'est levé le matin, avant de partir travailler, il a dit c'est fini, puis il est parti. Parti travailler. Moi, je sais pas. Il me semble qu'il y aurait une discussion plus importante que ça, que de dire hey, après 6 ans de vie commune.
0: Il nous manque beaucoup d'informations.
1: Ben là, je te dis ce que j'ai. Là.
0: Je le sais, Martin, mais tu sais. En toi puis moi, je préférerais me faire domper avant d'être mariée que la journée du mariage ou même quelques mois après. Tu sais, que quelqu'un
2: c'est
0: se marie par dépit ou parce que là, il avait déjà réservé ou, tu sais, à la limite, il t'a fait un cadeau en te le disant là, que ça marchait plus. Bon, il aurait pu se réveiller avant, tu sais, mais à un moment donné.
1: Après 6 ans, tu sais, ils étaient 6 ans ensemble.
2: Mais de le faire si près du mariage aussi, c'est sûr. C'est, dans le sens qu'il y a vraiment une façon de le faire vu la délicatesse de la situation.
1: Ceci dit, la madame a eu du fun pareil.
2: Ah, voilà. Mais tant mieux pour elle.
0: Et on ne sait pas s'il a payé la facture.
1: Ben là, il vient de recevoir ça à l'air. Puis okay. Ce qu'il a appris probablement en lisant l'article puis en voyant les publications sur les médias sociaux, c'est qu'il va falloir qu'il rembourse la moitié de la maison qu'ils ont acheté ensemble.
0: Ah bon, ça c'est autre chose.
1: C'est beaucoup d'argent. J'espère qu'il travaille dans un endroit payant.
0: Vous savez qu'on vous parle beaucoup de campagne électorale depuis quelques jours. Ça va être déclenché sous peu et il y a des signes qui ne trompent pas, notamment les slogans dont on va vous parler après Jérôme 50.

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2: Dans les dernières années, on a eu droit à des slogans parfois originaux comme le Canada d'abord pour le PCC ou encore du cœur au ventre pour le NPD.
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1: Une réflexion basée sur la question à laquelle devront répondre les Québécois le 5 octobre prochain. Alors ça, c'est le slogan du Parti québécois. Il y a le Parti libéral qui va lancer sa campagne officiellement le 27 août prochain. C'est ce qu'on apprend ce matin. Le chef libéral Charles Milliard va donc partir en autobus, lui aussi. Mais il va installer son war room, là, son quartier général à Québec. Et le slogan sera « Rassembler, point. Réparer, point. Bâtir, point. »
2: Ah!
1: Restons à Québec. Parti, le Parti conservateur a aussi lancé son slogan « Oser pour vrai ».
2: Oui. Oui.
1: C'est tout, j'ai pas d'autre chose à dire.
3: On peut pas se prononcer sur les slogans là, des
2: mais je vais dire,
3: politiques.
2: Pour faire un parallèle avec le Parti libéral du Québec, ça me fait penser au slogan de la France, liberté, égalité, fraternité. Bon. C'est comme le même style.
1: Bon, pour la CAQ, on sait qu'on a changé le nom officiellement. Là, c'est, ça s'appelle Équipe Christine Fréchette, Coalition Avenir Québec. On n'a pas le slogan encore. Par contre, ce qu'on a appris, c'est que le ministre Benoît Charrette, lui, ne se représentera pas aux élections. Il a, en ce moment, il est le ministre des Transports. Ça fait 16 ans qu'il est député dans Deux Montagnes. Il a été d'abord député sous la bannière du Parti québécois, ensuite sous la bannière de la CAQ. Il a décidé de le faire pour des raisons familiales, de ne pas se représenter. Entre-temps, on a appris un peu plus tôt cette semaine que Nathalie Roy sera de retour. Elle était la présidente de l'Assemblée nationale depuis plusieurs années maintenant. Et on a aussi Geneviève Peterson, vous connaissez? Qui est une autrice et qui était aussi une chroniqueuse, notamment au Journal de Montréal. Elle sera celle qui aura la lourde tâche de succéder à François Legault dans la circonscription de l'Assomption. Et pour Québec solidaire, ben on va le savoir plus tard aujourd'hui. Ils lancent ça aujourd'hui, eux autres, leur slogan. Alors, j'aime ça, les slogans, moi.
3: Bon, mais là, Geneviève Peterson pourra pas faire « On se donne le Peterson ». Ça marchera pas.
1: Ouais, mais c'est pas elle la chef, fait que... J'imagine que la CAQ aura bientôt un slogan aussi.
3: Aïe, aïe, aïe. En tout cas, aujourd'hui, ça nous a inspiré pour notre question sondage. On veut savoir si vous auriez, si vous aviez plutôt pas auriez, si vous aviez un slogan à donner à notre équipe M105. Quel serait ce slogan-là? Alors, vous viendrez répondre sur notre page Facebook, la gang M105, et par texto, le 450-900-0105. Hey, les collègues, faut que je vous dise que j'ai pas bien dormi cette nuit.
1: Bon.
3: Puis, je vais vous raconter dans quelques minutes pourquoi j'ai pas bien dormi. C'est une bonne et une mauvaise raison pour laquelle j'ai pas bien dormi. Mais vous allez comprendre.
2: Okay.
3: Après, Simple Plan, Sean Paul, Summer Paradise.
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0: La chanson Summer Paradise à 6h54. Je vous disais tantôt que cette nuit, j'ai mal dormi et je voulais vous raconter pourquoi j'ai mal dormi. J'ai mal dormi parce qu'avant de me coucher, j'ai regardé deux épisodes du documentaire Le violeur de Tinder. Mm-hmm. Avez-vous entendu parler de cette série-là?
1: Oui, oui, oui. Moi, ma question, c'est pourquoi t'écoutes ça avant d'aller te coucher?
0: Ah, laisse-moi continuer. Dans la mini-série qui est présentée sur Crave, on donne la parole à des femmes qui se sont fait piéger par Samuel Modéry. Son modus operandi, c'était assez simple, là, sur les réseaux de rencontres. Il matchait avec des femmes qui souvent étaient plus âgées que lui, souvent monoparentales. Et ensuite, lors d'une rencontre, il les droguait à leur insu pour ensuite les violer, les prendre en photo, les manipuler. C'est vraiment comme des poupées pendant parfois plusieurs heures. Puis elle se réveillait souvent 24 heures plus tard dans un brouillard qui dépasse l'entendement, c'est-à-dire à quel point elles étaient droguées. Et là, vous allez me dire comme Martin, mais Marie-Ève, pourquoi tu écoutes ça?
1: Avant d'aller te coucher.
0: Ben, avant d'aller me coucher, en fait, je vois pas trop quand est-ce que je peux écouter ça. Là, je dis le matin, je suis ici, l'après-midi, je travaille. Okay, mais... je veux dire, à un moment donné.
2: Mais moi aussi, je fais pareil. J'écoute des documentaires, des fois, de crimes avant d'aller me coucher. C'est. On le fait tous,
0: je pense. Je répondrai aussi parce que c'est important de savoir, c'est important d'en parler, c'est important de sensibiliser. Il faut pas fermer les yeux. Autant nos garçons que nos filles, il faut les sensibiliser, il faut en parler. Faut leur dire deux choses. Un, ça se fait pas. Deux, faut dénoncer. Pourquoi les femmes ne dénonçaient pas? Parce que ça a été long avant qu'on réussisse à mettre le grappin sur Samuel Modéry. Et c'est là où est-ce que, oh, ça me fait mal, la honte. Les femmes avaient honte. Et parce que des fois, elle était tellement dans un brouillard qu'elle avait des bribes de souvenirs, mais elle ne se souvenait pas de tout ce qui était arrivé tellement elle était dans les vapes. Et là, elle se disait, je vais aller dire quoi? T'sais, parce que vous savez, c'est quoi la victime parfaite, hein?
2: Mm-hmm.
0: Bref.
2: Ah, oh, OK, je pensais que...
0: Non, mais c'est parce que tu m'as fait ça, fait que je pensais
2: oui,
0: que...
2: Oui, ben, en fait,
0: je te laissais discourir.
2: Pardon, mais ce que j'allais dire, c'est que quand tu as parlé de la honte, ça me fait beaucoup penser au cas de Gisèle Pélicot.
0: Mm-hmm.
2: On parlait de slogan, ben le slogan de Gisèle Pélicot, c'est devenu « La honte change de camp ».
0: Exact.
2: Je pense que ça a été... Puis en plus, elle, c'est une situation similaire qui a perduré pendant un bon bout de temps et c'était son mari. Elle a réalisé, c'est ça pour la mise en contexte, elle a réalisé finalement que son mari l'offrait à des hommes et la droguait et mm-hmm. finalement s'en est rendu compte. Et puis, la raison pour laquelle Gisèle Pélicot, c'est un exemple qui est important, c'est que justement, avec un slogan comme la honte change de camp. Je pense que c'est très inspirant pour les femmes des fois qui ont parfois peur et cette peur-là elle est justifiée parce que c'est très difficile d'être confrontée à ces traumas et en plus de se retrouver en cours pour quelque chose qui sera qu'il y a des chances qu'il soit pas concluant finalement pour la femme, qu'elle revive ses traumas finalement puis que la personne en question ne soit pas accusée. Au final.
0: T'as tellement raison.
2: Fait qu'il y a vraiment beaucoup... On se pose des fois la question, mais pourquoi est-ce qu'elle l'a pas dit avant? Il y a vraiment beaucoup de raisons valides pourquoi la femme le dit pas avant. La honte ne devrait pas en faire partie, mais en fait quand même partie pour des raisons qui sont compréhensibles.
0: Exact. Alors, je vais terminer là-dessus. Regardez ça, c'est dur, mais ignorer, c'est dangereux. Et parler de ça, c'est surtout nécessaire parce qu'après plusieurs dénonciations, Samuel Modéry s'est fait arrêter et purge une peine de 25 ans de prison pour avoir plaidé coupable à 23 chefs d'accusation pour ses actes sur 13 victimes, mais on pense qu'il y en a plus que ça. Alors, regardez-le. Peut-être pas avant de vous coucher, effectivement, Martin.
1: Ben moi, la cause est légitime. J'ai pas rien à ajouter parce que je suis entièrement d'accord avec ce que vous dites. Moi, le seul questionnement, j'ai sur le timing, Marie-Ève.
0: Oui, je changerai de timing. Là-dessus, on s'en va vers les infos, Florence.
2: Oui, on va parler de Christine Fréchette qui affirme pour l'instant qu'elle a besoin de plus d'informations avant de se positionner sur cette entente entre le Canada et les États-Unis.
0: Et si vous n'êtes pas réveillé en musique, vous allez l'être.

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2: Bon début de journée, il est 7h01 en ce jeudi. On a 16 degrés pour commencer la journée. Et aux informations, je te laisse aller, Florence.
7: Oui, en fait, je vais revenir sur la première ministre Christine Fréchette qui affirme qu'elle a besoin de plus d'informations avant de se positionner sur cette entente que le Canada négocie présentement avec les États-Unis. Madame Fréchette, qui a participé d'ailleurs hier à une rencontre virtuelle avec ses homologues provinciaux, au cours de laquelle le premier ministre du Canada, Mark Carney, présenter les détails de l'accord. À sa sortie de la rencontre, la première ministre est restée vague sur ce qui s'est dit. Elle s'est contentée de répéter aux journalistes qu'elle restait neutre quant à cette entente provisoire puisqu'elle n'a pas encore accès à son portrait complet. Je rappelle qu'entre-temps, Monsieur Carney aurait parlé de remettre, oui, l'alcool américain sur les tablettes à l'échelle nationale. Donc, on aura plus d'informations le plus tard quant à savoir quels sont les détails exactement de cet accord et comment est-ce que la première ministre du Québec se positionne face à cet accord. Il aura fallu un accident grave pour que la ville de Granby revoie un aménagement cyclable controversé du boulevard Robert. On en parlait d'ailleurs un peu plus tôt. Comme le rapportait la Voix de l'Est plus tôt ce matin, les bollards noirs et blancs installés au sol pour séparer la piste cyclable de la chaussée ont finalement été retirés. Et je rappelle que la décision survient plus d'un mois après qu'un cycliste de 79 ans, Jean-Marie Bonnet, ait été grièvement blessé en percutant l'un de ses dispositifs lors d'une sortie à vélo avec sa petite fille. La ville le précise en terminant que ce type de balisage était unique à Granby. Il avait d'ailleurs été installé pour permettre aux véhicules du service de sécurité incendie d'accéder plus facilement à la route, à cet endroit où la chaussée est plus étroite. Et terminons toujours à l'échelle locale, mais cette fois-ci du côté de Bromont, puisque les policiers du service de police de Bromont ont été appelés à intervenir mardi à l'intersection du boulevard de Bromont et de la rue Champlain à la suite d'une collision avec des lits de fuite. L'enquête a permis de déterminer que les capacités de conducteur, un homme dans la vingtaine, était affaibli par la combinaison de l'alcool et de la drogue. Son permis de conduire par la suite a été suspendu. Il a également des constats d'infraction totalisant près de 1 600 $ et 13 points d'inaptitude qui lui ont également été remis pour la tolérance zéro, et le délit de fuite. Alors voilà l'essentiel de vos infos détails. Autre nouvelle, comme d'habitude, au m105.ca.
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8: On surveillait le CF Montréal hier qui visitait le Crew à Columbus parce que c'était probablement, on se doutait là, qu'Alexis Sanchez, qui est le nouveau joueur désigné du CF Montréal, allait jouer ses premières minutes en MLS. Effectivement, il a joué les 15 dernières minutes du match sans avoir été un grand facteur. C'est non Streit qui a marqué le but vainqueur pour le CF Montréal à la 78e minute et le CF Montréal l'emporte 2-1 sur Columbus. Il y aura beaucoup de monde au stade Saputo samedi. Hein? Le CF Montréal sera de retour pour recevoir le Galaxy de Los Angeles dans l'espoir de voir Alexis Sanchez dans son premier match à Montréal. Oui, au tennis à Cincinnati, Félix Auger-Aliassime a été éliminé en deux manches par Francis Tiafoe. Les 5 premières têtes de série chez les hommes sont tombées et on vient de passer les quart de finale. C'est assez incroyable. Des noms comme Alexander Zverev, Félix, évidemment, Novak Djokovic, Daniil Medvedev et Alex de Minaur. Ça, c'est le top 5, là. Ben, ils sont tous éliminés déjà. Et dans la Ligue nationale de hockey, hier, la Ligue, conjointement avec Fanatics, ça, c'est la compagnie qui fournit les uniformes, ont annoncé que les 32 équipes auront un nouvel uniforme inspiré par les fans, les villes et la culture de chaque équipe. Ça s'appelle la série Hometown Remix. Qu'est-ce que ça veut dire, ça? Ça veut dire que le Canadien aura un troisième chandail cette année et on va dévoiler ces uniformes-là un petit peu après le début de la saison qui, soit dit en passant, là, commence dans à peu près un mois.
9: Ah, tu commences à compter les dodos qui te séparent!
8: Quand l'entraînement s'en vient, quand ça sent l'aréna.
9: Oh.
8: Ça sent le hockey.
9: Ah, vous avez pas vu la face à Martin? Il est heureux que ça sente le hockey. Moi, je trouve que le hockey, dans le garage, ça sent pas toujours bon.
8: Ah non, ben là, tu parles de la poche. Moi, je te parle de la glace.
9: Ah, OK, d'accord. Festival international de la chanson de Granby parce que M105 est festival. On est dans la troisième soirée des demi-finales aujourd'hui. Et dans le cadre des vitrines musicales, il y a plusieurs artistes à découvrir. Il y en aura aussi du côté du marché public de Granby ce soir au Alegria et au Louis Pub. Restez là parce qu'à la chronique Showbiz, je vous fais découvrir ces artistes. Aujourd'hui, ben c'est une journée où est-ce qu'on prévoit du soleil, même si là, actuellement, c'est un petit peu plus nuageux. Il devrait faire son apparition le soleil un peu plus tard. Maximum à 23 degrés avec un humidex à 27 et partiellement nuageux ce soir, cette nuit avec un minimum de 8. On a 16 degrés actuellement à Granby. Même chose du côté de Bromont.
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9: Ça sent aussi les élections et nos partis politiques ont commencé à dévoiler leurs slogans. Mais ouais. Si vous aviez un slogan pour nous autres, ce serait lequel?
8: Je salue François Duhamel qui, de temps en temps, vient à notre micro pour venir nous présenter des jeux. M105, ici, c'est chez nous.
9: J'aime ça.
8: Pepsi. Ça ressemblait à ça. Hein? Ici, c'est Pepsi.
9: Ah,
8: c'est
9: je ça. Pense
8: hein?
9: C'est ça, ouais.
8: Ariane Blanchard. Je l'aime, ça. Écoutez, partagez, vibrez. M105, la radio qui vous ressemble. Je l'ai faite avec ma voix de radio.
9: Oui, bon. Bravo!
8: Ah, c'est bon, ça. Ça, Ariane, on a-tu des droits d'auteur là-dessus? Ou...
9: On va revenir avec d'autres commentaires. Continuez à venir nous écrire. Voici Ray.

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3: Parlons-en du Festival international de la chanson de Granby. On est en plein milieu du Grand Concours Hydro-Québec.
4: Exactement. Troisième soirée de demi-finale aujourd'hui. Les vitrines musicales, on vous attend à l'église Saint-Georges pour découvrir des artistes. Il y a Nicolas Gému, Édouard Tremblay-Grenier, Matt Boudreau, Maya Barou et aussi Zal Sec. Et au marché public aussi, où est-ce que vous pouvez découvrir notamment Godette, parce que le festival s'en va aussi au marché public ce jeudi. Ça ressemble à ceci. Dans les autres artistes que vous pouvez découvrir en marge du Festival international de la chanson de Granby, il y a aussi au Allegria. On va en reparler un petit peu plus tard avec Jean-Charles Lajoie, mais vous pourrez entendre Olivier Faubert, qui est déjà passé à notre micro en tant qu'artiste du mois.

0: Et on termine aussi du côté du Louis Pub. Je vous le dis, il y a beaucoup d'endroits où est-ce que vous allez découvrir des artistes. Cette fois-ci, c'est avec Georgette.
1: Doté de super pouvoirs.
0: Vous pourrez découvrir ça directement sur place. Beaucoup d'artistes qui se promènent dans notre région. Et c'est sur le site du festival, donc fcg.qc.ca, que vous allez avoir toute la programmation.
2: Il y a Bryan Adams qui a décidé d'allonger sa tournée.
0: Alors qu'il vient de terminer une longue tournée avec Pat Benatar, 60 concerts sont ajoutés pour 2027 aussi. Il y en a plusieurs qui ont été ajoutés. Alors, il sera sur la route à partir du 24 août pour une série de dates canadiennes, dont une du côté de Trois-Rivières.
2: Et on parle de Taylor Swift, qui n'est pas de bonne humeur.
0: Il
2: n'est
0: pas contente, la Taylor, parce que cette chanson-là a été utilisée sans qu'elle le veuille. Alors, c'est un compte TikTok affilié à Donald Trump qui a utilisé August dans une vidéo. Et en début de semaine, on pouvait voir Donald et Melania Trump qui regardaient un feu d'artifice avec cette chanson-là en bande-son. Et pour rajouter, parce que, tu sais, c'est pas la première fois qu'on sait que Taylor Swift...
3: Moi j'allais dire, c'est pas la première fois non plus que la Maison-Blanche utilise des chansons d'artistes un peu à leur insu.
0: Oui, mais surtout avec Taylor Swift... Ils savent que Taylor ne trippe pas.
2: Pas inviter au même party, mettons.
0: Donc, ils ont écrit, je suis sûre que... Puis là, ils ont écrit ça, là, en dessous du post. À Commercial Taylor Swift, donc ils l'ont tagué. Va être ravi qu'on ait utilisé sa chanson.
2: Ah.
0: Et finalement, elle a demandé le retrait de la chanson, vous imaginez bien. Et ça a été fait. Alors, elle était vraiment, mais vraiment pas contente. Là-dessus, je vous invite à rester avec nous. On va déguster un petit peu plus tard un tout nouveau produit. Pour vous autres, on va aller du côté de la brasserie La Ferme à Shefford. Je ne sais pas si vous êtes déjà allé, mais c'est un endroit magnifique. Mais avant ça, en musique, JF Posé nous chante Emmêlé dans ses cheveux à 7h14. Bon jeudi avec l'équipe d'M105 le matin.

0: Avec Jeff Posé emmêlé dans ses cheveux pour commencer votre journée. Je salue Steven qui nous a appelé en studio. Aujourd'hui, on parle de slogans des partis politiques. Mais quel slogan vous pourriez donner à l'équipe d'M105? Puis lui, il nous donne un parti parce que Steven, ben, il ramasse des canettes. Mm-hmm. Là, il dit, vous pourriez être le parti des canettes. Fait qu'on pourrait, d'ailleurs, t'en as une dans les mains déjà.
1: Ouais,
0: t'as déjà commencé le travail.
1: C'est dissonne.
0: Voilà. Alors, merci Steven d'avoir appelé en studio.
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0: On va se parler d'une église qui sera démolie à partir de lundi prochain.
1: Oui, celle de Béthanie. On peut lire ça ce matin dans la Voix de l'Est. Puis, pas que je suis très religieux dans la vie, reste que ce sont des bâtiments patrimoniaux. Hein? Ça témoigne de notre histoire et tout ça. Fait qu'à chaque fois qu'on entend qu'il y a une église est démolie ou, tu sais, qui change de vocation, à la limite, c'est pas si pire. Tu sais, à Grimbo, on l'a fait quand même dans plusieurs églises, puis il reste que le bâtiment est encore là, puis on se souvient un peu de l'histoire. Mais dans le cas de Béthanie, ça devrait débuter lundi. Le problème, c'est qu'il fallait rénover, hein. C'est ça le problème souvent de ces églises-là. Puis ça représentait 1,2 million de dollars, ce qui était incroyablement gros pour une petite place comme Béthanie, qui a 345 personnes, là. Donc, il y a eu un sondage qui a été fait par le conseil municipal. On avait adressé un sondage à ses citoyens, puis sur la quantité là, de réponses qu'on a reçues, c'était presque unanime. Là. Les gens ont choisi de la démolition. En plus, il n'y avait aucune subvention là, qui était devant eux. Alors, c'est une église qui est abandonnée quand même depuis 17 ans, qui a été construite en 1916-1917. Et sur le marché, on vendait ça à 75 000. Ce qui est quand même pas gros pour
0: ben
1: une
0: ouais,
1: église.
0: C'est pas beaucoup.
1: Ah, exactement. Alors, voilà, c'est ce qui va arriver dans ce cas-là. Ensuite, ben là, il va y avoir deux terrains. Et on verra ce qu'on pourra faire avec ça plus tard. Mais il y a aussi un peu plus de maisons peut-être qu'on va bâtir. Donc, on verra de ce côté-là. C'est-à-dire, c'est dans la Voie de l'Est ce matin.
0: Vous connaissez le réseau des Haltes Gourmandes, des endroits où est-ce que vous pouvez manger local à l'année. Avec le réseau des Haltes Gourmandes, on peut aussi ajouter la route des artisans des alcools de la Haute-Yamaska. Cette semaine, on vous fait encore découvrir des produits que vous pouvez déguster sur place. Il y en a un à venir dans les prochaines minutes.
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0: suivez le soccer, vous l'avez beaucoup entendu cette chanson-là. Shakira, Burna Boy avec Die Die pour commencer votre journée à M105. Excellent jeudi. On a encore de très, très belles journées d'été à venir. Je vous invite à aller découvrir la route des artisans des alcools. 13 producteurs d'ici. Vignobles, cidreries, microbrasseries, distilleries, hydromêleries. C'est ce qu'on vous a fait découvrir hier. Et aujourd'hui, je vous amène du côté de Shefford à la brasserie La Ferme. Je suis allée là il n'y a pas si longtemps pour déguster de la bonne bière. Il y a des food trucks sur place. Et c'est une entreprise qui est ouverte de mai à octobre. C'est le projet de Jonathan et Mara. Ça a débuté en 2017. Et ils travaillent non seulement, eux, ils cultivent sur place leurs propres céréales, mais ils collaborent aussi avec des producteurs d'ici pour certains fruits, des aromates, des ingrédients. Et aujourd'hui, ce qu'on déguste, c'est la blanche basilic, qui est une bière de blé infusée au basilic. Et déjà, mes collègues, quand ils ont pris leur gorgée, ils étaient très heureux, hein, Florence? Oui,
1: moi, petit coup de cœur ce matin. Premièrement, j'adore les étiquettes dans la vie. L'étiquette, ben, tu penses à comment ça va être reçu aussi quand tu l'amènes, mm-hmm. par exemple, à un barbecue. C'est très beau et elle est vraiment rafraîchissante. Je trouve que c'est une bière qui est parfaite pour l'été. Parfaite, parfaite.
0: Martin?
2: Oui, ben moi, je suis pas un amateur de bière en partant. Mais effectivement, celle-là... Je me laisserais tenter.
0: Oui, puis ce qui est particulier, c'est qu'on l'a pas mis au frais. T'sais, on l'a bu comme tablette aujourd'hui.
2: C'est de la bière tablette.
0: Pis, non, mais c'est ça. Puis la première chose que Florence m'a dit, c'est frais. Oui. C'est vrai que, imagine si c'était vraiment sorti du réfrigérateur, parce qu'effectivement, la note de basilic est pas trop forte, est juste subtile. Alors, vraiment une bière blanche aromatisée au corps moelleux, des arômes d'agrumes, cette belle petite touche de fraîcheur qu'on sent aussi, c'est pour moi qui le dis, là, sur eux autres, OK?
1: Le corps moelleux.
0: Je suis pas super bonne là-dedans. Puis j'ai dit à micro fermé aussi que moi, je suis une amateur normalement de bière rousse. Oui. Celle-là, c'est une bière blanche, si je me trompe pas, parce que ça s'appelle la blanche basilic. Et je l'ai vraiment aussi beaucoup aimée.
1: Ah oui, vraiment.
0: Alors, à découvrir, encore une fois, comme je vous le disais, c'est le réseau des Haltes gourmandes, mais la route des artisans des alcools avec 13 producteurs de notre région. Là, c'est du côté de la brasserie La Ferme, qu'on vous a invité à Shefford. On s'en va aux infos M105, Florence.
1: Oui, on revient sur Marc Carney qui aurait demandé aux provinces de remettre justement les produits alcoolisés américains sur les tablettes.
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0: C'est toujours nuageux, mais je vous rappelle qu'on prévoit du soleil aujourd'hui. On est jeudi le 20 août. On a 16 degrés et aux informations avec Florence, le premier ministre Mark Carney aurait demandé aux provinces de remettre les produits alcoolisés américains sur les tablettes.
1: Oui, donc cette annonce qui survient pour la mise en contexte, après que le président américain a annoncé mardi qu'il suspendait pendant 3 jours les nouveaux droits de douane de 50%. Les deux gouvernements sont actuellement en train de mettre au point le texte de l'accord en question. Monsieur Carney, qui pour sa part a présenté hier le projet d'accord aux premiers ministres provinciaux, a déclaré que cet accord s'appuie sur les avantages commerciaux dont bénéficie déjà le Canada vis-à-vis des États-Unis. Pour ce qui est de remettre les produits alcoolisés américains sur les tablettes du côté provincial, ici à l'échelle du Québec, la première ministre Christine Fréchette, qui est prudente. Elle ne se positionne pas encore. Elle veut avoir plus de détails sur l'accord avant de prendre justement position. Et à l'échelle régionale maintenant, l'Expo Brome qui dévoile aujourd'hui sa programmation de son édition 2026 qui se déroulera, je le rappelle, du 4 au 7 septembre prochain. Parmi les activités annoncées figure la soirée dansante du vendredi avec The Maple Grove Band, les tirs de camions et de tracteurs du samedi ainsi que le spectacle du duo de Martin Boys sur la grande scène le dimanche. L'Expo Brome, je ne l'ai jamais vécu et j'ai bien hâte de le vivre cette année pour une première fois. Oh, je pensais que Martin allait dire quelque chose.
2: Oui, on est supposé de faire ça ensemble. Hein?
1: Oui, oui, parce que moi, j'aime beaucoup les vaches, en tout cas. Donc, j'ai bien hâte à l'Expo Brome. Le traditionnel derby de démolition est également de retour le lundi. Et je rappelle que ça fait longtemps que l'Expo Brome est installée dans la région. Elle a d'ailleurs été fondée en 1856. Et à toutes les années, elle accueille plus de 35 000 visiteurs durant la fin de semaine de la fête du travail. Restons à l'échelle locale, mais cette fois-ci du côté de Waterloo, puisque la ville a annoncé que le projet gagnant de la deuxième édition du budget participatif en environnement, qui appelle justement la participation des citoyens, est le parc Robinson et ses arbres proposés par la citoyenne Audrey d'Anjou. Ce projet qui prévoit la plantation de 7 arbres matures autour des modules de jeux de parc afin de créer rapidement des zones d'ombre pour les enfants et les familles. Je rappelle en terminant que la réalisation du projet est prévue dès l'automne prochain, donc ça approche à grands pas. Alors voilà l'essentiel de vos infos, détails, autres nouvelles, comme d'habitude, au m105.ca.
2: On va parler soccer. On avait beaucoup d'amateurs de soccer là, qui regardaient le match hier du CF Montréal face au Crew à Columbus parce qu'on avait hâte de voir Alexis Sanchez jouer ses premières minutes en MLS dans l'uniforme du CF Montréal. Le joueur désigné de l'équipe montréalaise qui a joué ses 15 premières minutes n'a pas été vraiment un facteur. On y va doucement avec Sanchez parce que ça fait presque 3 mois qu'il n'avait pas joué quand même. Mais le CF Montréal est sorti gagnant de ce match-là. Une victoire de 2-1 grâce à Noah Strait qui a marqué le but vainqueur à la 78e minute. Il y a déjà beaucoup de billets de vendus samedi au stade de Saputo. C'est le prochain match du CF Montréal. On va recevoir le Galaxy de Los Angeles. Au tennis à Cincinnati, Félix Auger-Aliassime est tombé face à Francis Tiafoe, éliminé en 2 manches. Les 5 premières têtes de série du tournoi chez les hommes sont éliminées. Alexander Zverev, Félix Auger-Aliassime, Novak Djokovic, Daniil Medvedev et Alex de Minaur. 5 premières têtes de série sorties avant les quarts de finale. On est rendu là. On va passer en... C'est rare. C'est très, très rare de voir les 5 meilleurs joueurs tomber. Et dans une petite nouvelle de hockey en terminant, hier, la Ligue nationale de hockey, en collaboration avec Fanatics, la compagnie qui fournit les uniformes à toutes les équipes de la Ligue, ont annoncé la série Hometown Remix. C'est quoi ça? C'est des nouveaux uniformes pour les 32 équipes. C'est le 3e chandail, si vous voulez, là, qui vont être lancés un petit peu après le début de la saison. C'est basé, inspiré sur les fans, les villes et la culture de chaque équipe. Ce que ça veut dire, là, c'est que le Canadien va avoir son chandail rouge, va avoir son chandail blanc, puis un autre chandail qui est à dévoiler plus tard.
0: Merci pour cette chronique mode.
2: Ça fait plaisir.
0: Aujourd'hui, c'est alternance de soleil et de nuages avec un maximum de 23 degrés. Un humidex à 27. Oui, j'ai bien dit alternance de soleil. Je sais qu'actuellement, vous le voyez pas, mais on devrait en avoir aujourd'hui. Ce soir, cette nuit, c'est partiellement nuageux avec un minimum de 8 degrés. Et actuellement, on a 16 degrés à Granby. Même chose si vous êtes du côté de Rocks and Pond.
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0: Ça sent les élections et on a entendu quelques slogans de partis qui ont été dévoilés. On veut savoir si vous pouviez choisir un slogan pour M105 le matin, ce serait quoi? Sur notre page Facebook, déjà, vous nous avez écrit, mais aussi par texto au 450-900-105. Et je salue Julie qui nous a écrit pour un réveil sans pareil.
1: Hey,
2: sérieux? Ah, c'est
0: beau.
2: C'est précisément pour l'émission du matin.
0: Exactement.
1: Écoute, voilà. on a plusieurs ici. Marie-Claude Hamel, grimpez l'écoute, grimpez l'aime. M105. J'essaie de faire comme Marlon, je m'excuse.
2: Oui.
1: Chantal, M105, ça se vit, ça s'écoute. J'aime ça.
0: T'en as d'un autre. Oui, vas-y,
1: okay. Michel Lamar, lève-toi du bon pied. M105, fais ta journée.
0: Ah, oh, j'aime ça aussi, ça rime, ça aussi. Ah, oh, vous êtes donc bien hot. Bon, ben, on va aller piger là-dedans.
1: Il y a des partis électoraux qui cherchent des slogans.
0: Ont besoin d'aide, peut-être. En musique, c'est Post Malone avec Circles. Très, très bon début de journée. Je vous rappelle que vous pouvez aussi utiliser le texto pour vos souhaits de fête en 450-900-105. Bon réveil avec toute l'équipe d'M105 le matin.

0: Avec Post Malone et Circles à 7h41, très bon jeudi avec Martin, Florence et Marie-Ève.
1: Êtes-vous des fans d'Harry Potter, les filles?
0: Oui. Un peu. Par l'entremise de mes enfants, je dirais.
1: T'as-tu lu les livres?
0: J'ai pas lu les livres, j'ai vu les films.
1: OK. Moi, j'ai tout lu les livres, toi?
2: Moi, en fait, c'est les films et c'est à toutes les années, des fois deux fois par année. Je trouve que le temps des fêtes, c'est une bonne opportunité
1: le
2: pour
1: marathon.
2: Faire un marathon. Et voilà.
1: Fait que tu tapes les huit?
2: Oui, bon. D'un coup.
1: Vous savez que les fans d'Harry Potter, là, c'est comme les fans de Star Trek, les fans de Star Wars,
2: oui.
1: les fans de Marvel, puis qu'on va continuer, là. Hein, y en a qui sont vraiment là-dedans. Y a un mémorial à l'honneur de Dobby. L'elfe de maison.
0: Ah oui.
2: Oui.
1: Okay? Il est sur une plage quelque part en Grande-Bretagne, dans le pays de Galles. Imaginez-vous donc, il y a quelqu'un qui a raconté ça dans un podcast, un gars qui travaille dans une compagnie énergétique, un peu comme Hydro-Québec. On devait bâtir un câble qui partait du pays de Galles, qui devait traverser jusqu'en Irlande. Donc, on devait traverser l'océan pour se rendre en Irlande.
0: Et je le
1: tracé en question, et là, je salue les gens d'un bon Mississauga qui travaillent avec Hydro-Québec ou qui essaient de travailler avec Hydro-Québec, on va le dire comme ça. Mettez un mémorial d'un personnage à quelque part sur la ligne, ça va fonctionner, je vous le dis. Le tracé en question devait traverser le mémorial de Dobby en plein milieu. Mm-hmm. Et quand les fans d'Harry Potter se sont rendus compte de tout ça, ils sont allés voir la compagnie puis ont dit « Non, vous passez pas là. »
2: Parce que pour ceux et celles qui ont vu le film, le mémorial dans le lieu de tournage est le même que dans la vraie
0: vie. OK. Oui. Oh, c'est à la même place.
2: C'est à la même place.
1: Alors, quand ça s'est rendu au chef de compagnie, le gars, il a dit, c'est qui Dobby? Je connais pas Dobby. Moi, c'est un personnage d'un film. C'est un personnage fictif dans un livre fictif. C'est quoi la joke, là? C'est quoi l'histoire? Et il y a quelqu'un dans son entourage qui travaillait avec lui qui a fait, non, tu gagneras pas. Ben, ils ont changé le tracé.
2: Oui, ils ont changé le tracé. Mais sans divulgâcher, c'est vraiment, ce personnage-là, c'est tragique. C'est tragique et tous les fans d'Harry Potter le savent que ça vient directement frapper les émotions.
0: Alors là, tu as lancé quelque chose dans l'univers qui va peut-être...
1: J'arrête ça, là, je dis pas autre chose.
0: Vous savez qu'à M105, on aime ça mettre de l'avant les gens de notre région, les artistes locaux. On va parler dans les prochaines minutes avec un auteur de chez nous qui maintenant vit du côté du Massachusetts. Mais là, il travaille, en fait, il a écrit son premier livre et il vient nous le présenter après Clément Jacques, Marie-Mé et la chanson Picture. Jusqu'à

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0: Clément Jacques, Marie-Mé, à leur façon, la chanson Picture, ça commence votre journée à M105. On a une suggestion de lecture pour vous autres. Vous pourrez mettre la main éventuellement là-dessus, mais ce qui est intéressant, c'est un gars de chez nous qui a travaillé sur ce livre-là. Un mascoutin qui a vécu aussi à Granby. Et maintenant, il vit du côté du Massachusetts. Mais là, il est de passage dans la région. Fait qu'on l'a... On lui a dit, viens en studio, viens nous parler. Il s'appelle Mario Bergeron, alias Jean-Claude.
1: Jean-Claude.
0: Bonjour.
1: Bonjour, Madame Desilets.
0: Desilets. On n'est pas mariés.
1: On est mariés, mais chacun notre bord. Hein, c'est ça, c'est un work wife.
0: C'est l'heure bien de sonner. Martin, oui. Je te laisse avec Annick. Moi, je vais rester avec Jean-Philippe. Mario, tu viens nous parler aujourd'hui de... Puis là, mon anglais est vraiment pas bon. The Recruit Wands.
1: They recruit wounds, au pluriel.
0: Merci beaucoup. Alors, c'est ton premier livre, une chose qui est là. Raconte-nous la trame de fond de ce livre-là.
1: La trame de fond, c'est Daniel Mercer. C'est un Marine décoré qui revient d'Afghanistan brisé. Mais brisé dans le corps. Brisé dans l'esprit, pardon, pas dans le corps. Puis, il se soigne pas. Malheureusement, il se soigne pas. Puis, il se fait mettre en arrêt. C'est un arrêt blessure psychologique. Puis, personne ne veut l'engager nulle part. Puis, c'est là qu'un agent, un officier du renseignement le remarque. Puis, il recrute pour faire des jobs sales. Éliminer des hommes que la loi peut pas.

0: atteindre. Il est brisé, puis c'est exactement ce qu'on veut de lui pour mieux le manipuler. Puis d'où ça vient? Ben ça fait 15 ans que j'avais cette histoire-là en moi. Puis la première fois que j'allais visiter mon épouse aux États-Unis, en prenant la sortie de d'autoroute de sa ville, j'ai vu... Ah, écoute, j'ai tellement été impressionné, là, un mât... J'ai encore dans la mémoire que c'est un mât aussi haut que le stade olympique, mais c'est pas vrai, il fait genre 500 pieds le stade, là. Mais avec un drapeau incroyablement grand, puis tout, j'ai été inspiré. Les Américains, là, le patriotisme.
1: Ouais, le Proud American.
0: Proud America. Moi, j'aime ça, puis ça m'a inspiré de coller les morceaux puis d'en faire une histoire, mais une histoire qui est finalement beaucoup plus compliquée que juste un Marine. Puis le sujet, c'est les vétérans, pas juste les leurs, même les nôtres. Peu importe la nation, on doit du respect à ces gens-là. T'sais, quand un vétéran survit à une explosion, on s'en occupe, on le soigne, on le rapprend à marcher. Mais quand ils reviennent blessés dans la tête, ceux-là, on les voit moins. Uh-huh. Mais il faut s'en occuper pareil. Moi, je voulais honorer ces gens-là sans tomber dans le cliché. Fait que j'ai pas rien deviné. Moi, j'ai consulté un vétéran décoré, 22 ans de service, retraité avec des blessures de stress opérationnel. Je voulais pas manquer un mot pour eux. Je voulais les honorer. Mm-hmm. Ouais, je vois. Puis, tu sais, ce livre-là, c'est une chute. C'est pas juste du comment je faisais ça, du PTSD et compagnie. C'est une chute, mais c'est aussi une remontée. Je voulais inspirer les gens. Moi.
2: Et là, Mario, t'écris sous le nom de Jean-Claude Bergeron. Ouais. Pourquoi?
0: Ben, first of all, Jean-Claude Bergeron, c'est le nom de mon grand-père. Puis, je voulais honorer ma famille, c'est important pour moi. Puis, il y a aussi une raison plus évidente. Il y a déjà un Mario Bergeron qui est écrivain ici au Québec, à Trois-Rivières. Il écrit des livres historiques. Moi, j'écris des trailers militaires en anglais, c'est pas pareil, mais on allait me le demander de toute façon. Les éditeurs ont déjà commencé à le foreshadower, comme on dit, le Mario Bergeron. Quand quelqu'un va faire une recherche pour mon livre, va écrire mon vrai nom, il va tomber sur plein d'autres affaires avant, puis tu sais, marketing.
2: C'est ce que j'ai fait aussi. Avant de trouver Jean-Claude.
0: Exact.
1: Moi, ce qui m'intéresse aussi, c'est, oui, honorer les vétérans, mais pourquoi se lancer là-dedans? Tu sais, qu'est-ce qui est venu te chercher pour vous dire, je parle de ça?
0: Oh, moi, c'est la remontée. Moi, je voulais mettre la rédemption. Mm-hmm. Moi, je voulais mettre la remontée. Puis je pense qu'un vétéran qui tombe, c'est le plus bel exemple pour gratifier une remontée. Parce que, tu sais, on peut tomber, prendre des mauvaises décisions, mais quand c'est fait à cause d'une blessure psychologique, c'est doublement plus dur de se relever. Puis moi, je voulais honorer, comment je peux dire ça, le chemin à faire. Puis le livre est beaucoup plus poussé là, tu sais, la conspiration puis tout là-dedans, mm-hmm. Là, c'est le fun là, c'est un thriller, ouais. Hein.
2: Moi, je l'ai lu, j'ai lu des petites bribes qu'il m'a envoyé, puis effectivement, ça a l'air super bon. Pourquoi écrire en anglais, puis surtout, ça doit être un défi compte tenu que tu es francophone là.
0: Ah, c'est plus qu'un défi, je vous dirais, parce que moi en plus, moi je suis un Québécois, hein, tu sais, puis j'écris avec mes émotions, fait que puis j'écris comme ma femme a dit, j'écris comme Bruce Almighty. Je me rappelais avec
2: on en a parlé hier.
0: Oui, on a parlé de ce film. Moi, j'écris en Puis, quand j'écris spontanément, j'écris avec des expressions. Je vais vous donner un exemple. Une année, il se passe quelque chose de vraiment, je vous dirais, vraiment intimidant dans une scène. Puis moi, j'ai écrit en français, on pouvait entendre les mouches voler.
1: Ouais.
0: Moi, je vous dis ça comme ça, les mouches volées, vous cachez tout de suite.
1: Il n'y a pas de bruit.
0: Mais en anglais, là, ça donne « you could hear a fly flies ». Ça marche pas. Ça marche pas. Fait que ça a été beaucoup de travail. L'écrire, pour vrai, ça a été facile. L'inspiration, elle venait. Puis, mais après ça, travailler le texte, ça, c'est le défi, ça.
2: Mario, le temps file. Il reste quand même un processus, là, pour que le roman voit le jour. Il y a beaucoup de choses à faire encore.
0: Exact. Moi, je suis pour parler avec des agents, des éditeurs présentement, mais mon gros target, j'ai rendez-vous le 8 et le 9 novembre à Boston avec deux agents. Puis, je vais leur pitcher. On va voir qu'est-ce que ça va être, là, mais qu'est-ce que ça va donner. Mais ils ont déjà manifesté de l'intérêt. Mais je veux les voir avant de signer ailleurs. Je veux, tu sais, c'est mon premier roman, puis un coup tu signes en bas de la page là avec un, là, c'est fini, là, c'est plutôt qui contrôle ta patente. Là. Fait, tu sais, comme quand tu vends une auto sur Marketplace, tu prends pas le premier message, ok, tu sais, du gars qui te contacte, ouais, je veux ton auto, t'attends d'en avoir une coupe, t'étudies la meilleure offre, puis après tu te lances.
2: Alors, jeanclaudebergeron.com pour le suivre. Puis là, avant qu'on se quitte, Mario, t'avais une demande spéciale pour nous autres.
0: Ben oui, étant donné que mon épouse m'écoute présentement des États-Unis, puis qu'elle comprend probablement pas qu'est-ce qu'on se dit. Je voulais au moins qu'elle comprenne quelque chose. Marley, my wife, I love you. Puis on va quitter ça sur la chanson de Pretty Woman de Roy Orbison.
2: Là, voilà. Hey, merci beaucoup. Puis merci, vous suivrez Jean-Claude Bergeron ou encore Mario Bergeron. À M105, ça commence votre journée. Ce souvenir qui peut-être vous rappelle aussi le film du même nom avec Julia Roberts.

0: Pretty Woman. Avec Roy Orbison, un souvenir ce matin pour commencer votre journée. On s'en va vers les infos, Florence.
1: Oui, on parlait plutôt de slogan. Donc, en plus de dévoiler leur slogan, le Parti conservateur du Québec a également dévoilé sa plateforme électorale hier. On en reparle un peu.
2: Tu vas adorer ce qui s'en vient. Promis.

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9: Il est 8h01 en ce jeudi 20 août. Oui, on a un peu de nuages, mais le soleil est à venir. 17 degrés actuellement et pour vos infos, Florence Aquilina, on se parle du Parti conservateur du Québec qui a dévoilé sa plateforme électorale en vue du scrutin du 5 octobre.
10: Oui, donc ça s'est fait hier et on peut dire que le parti mise sur 4 grandes priorités. Accroître la richesse des Québécois, augmenter l'offre de soins de santé, redonner de l'oxygène aux familles et renforcer l'autonomie de la province au sein du Canada. Donc là, je cite directement la plateforme du parti. La formation politique d'Éric Duhaime qui propose un allègement fiscal pour les particuliers et les entreprises également. S'il est porté au pouvoir, le Parti conservateur promet de mettre en œuvre la plus importante baisse d'impôts des particuliers et de taxes à la consommation de l'histoire du Québec. Encore une fois, je cite directement le parti. Après avoir atteint le déficit zéro en 4 ans. Donc, je rappelle qu'on est en période de pré-campagne électorale à l'approche des élections. La campagne va être officiellement déclenchée très bientôt, dans 9 jours pour être exact. Donc évidemment, on vous parlera beaucoup des plateformes des différents partis québécois dans les prochains jours. Mais pour l'instant, restons à l'échelle locale, plus précisément du côté de Granby. Il aura fallu un grave accident pour que la ville revoie un aménagement cyclable controversé du boulevard Robert. Comme le rapportait un peu plus tôt ce matin la Voix de l'Est, les bollards noirs et blancs qui sont installés au sol pour séparer la piste cyclable de la chaussée ont finalement été retirés. Je rappelle que, et la ville le précise aussi, je rappelle que ce type de balisage était unique à Granby. Il avait d'ailleurs été installé pour permettre aux véhicules du service de sécurité incendie d'accéder plus facilement à la route à cet endroit où la chaussée est plus étroite. Donc, cette décision qui survient plus d'un mois après qu'un cycliste de 79 ans, on en avait d'ailleurs parlé sur nos ondes, Jean-Marie Bonnet, a été grièvement blessé en percutant l'un de ses dispositifs lors d'une sortie à vélo avec sa petite fille. Après avoir rencontrer M. Bonnet et analyser les circonstances de l'accident. La ville a donc choisi de remplacer les équipements en cause par des bollards verticaux, plus traditionnels et beaucoup plus faciles à repérer pour les cyclistes. Et restons à l'échelle locale, mais cette fois-ci du côté de Waterloo, puisque la ville a annoncé que le projet gagnant de la 2e édition du budget participatif en environnement, donc un budget qui fait appel à la population pour leurs propositions, est le parc Robinson et ses arbres qui a été proposé par la citoyenne Audrey Danjou. C'est un projet qui prévoit la plantation de 7 arbres matures. clôtures autour des modules de jeu du parc afin de créer rapidement des zones d'ombre pour les enfants et les familles. C'est un projet qui sera réalisé, ben du moins sa réalisation est prévue dès l'automne prochain. Alors voilà l'essentiel de vos infos pour l'instant. Détails, autres nouvelles, comme d'habitude, au m105.ca.
8: Beaucoup d'amateurs de soccer montréalais avaient les yeux tournés sur Columbus hier pour voir le match du CF Montréal face au Crew parce que on avait hâte de voir Alexis Sanchez jouer ses premières minutes en MLS dans l'uniforme du CF Montréal. Il a joué les 15 dernières minutes du match. Ça n'a pas été un grand facteur. Faut dire que ça fait 3 mois qu'il n'a pas joué. Ceci dit, le CF Montréal est sorti de Columbus avec une victoire de 2-1 grâce à Noah Strait qui a marqué le but vainqueur à la 78e minute. Il y a déjà beaucoup de billets qui se sont vendus pour le match de samedi au Stade Saputo. C'est le prochain match du CF Montréal. On va recevoir le Galaxy de Los Angeles. Et il y a beaucoup de gens là, qui ont bien hâte de voir Alexis Sanchez jouer son premier match à Montréal. Au tennis à Cincinnati, c'est terminé pour Félix Auger-Aliassime. Il a été éliminé en 2 manches par Francis Tiafoe. Faut dire que les 5 premières têtes de série, là, Alexander Zverev, Félix, Novak Djokovic, Daniil Medvedev et Alex de Minaur ont toutes été éliminés avant les quarts de finale. C'est très, très rare que ça arrive. Petite nouvelle de hockey en terminant. La Ligue nationale, en collaboration avec Fanatics, ça c'est la compagnie qui fabrique tous les uniformes dans la Ligue nationale, ont annoncé qu'on présentera la série Hometown Remix. Les 32 équipes vont avoir un nouvel uniforme, un troisième uniforme qui a été inspiré par les fans, les villes et la culture de chaque équipe. Ce que ça veut dire, c'est que le Canadien va jouer en rouge, va jouer en blanc et il y aura un nouveau chandail, un troisième qui sera utilisé aussi au courant de la prochaine saison.
9: Puis Martin a hâte de voir ce chandail.
8: Touche pas à la Sainte Flanelle.
9: Peut-être que tu vas triper finalement sur
8: peut-être,
9: le chandail.
8: Peut-être. On sait pas.
9: Troisième soirée demi-finale au Festival international de la chanson de Granby. C'est à ne pas manquer. On va vous parler de la programmation d'ailleurs dans les prochaines minutes à la chronique Showbiz. Mais aujourd'hui, on devrait avoir du soleil. C'est pas ce qu'on voit actuellement. C'est un petit peu plus nuageux. Le maximum, il est à 23 avec un humidex à 27. Et retour des nuages pour ce soir, cette nuit, avec un minimum de 8. 17 degrés, c'est ce qu'on a actuellement à Granby. Salutations aussi aux gens de Saint-César. Vous avez aussi 17 degrés.
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9: Souhait d'anniversaire pour aujourd'hui, le 20 août.
8: Ouais, tu viens de saluer les gens de Saint-César. On va saluer les gens de Lac-Mégantic ce matin parce que tu sais qu'on est écoutés là-bas, hein?
9: Je sais que t'as de la famille.
8: J'ai ma belle-sœur qui nous écoute, ma belle-sœur Julie, qui fête son anniversaire aujourd'hui. Alors, bonne fête, Julie, ta maman, ma belle-maman qui m'a texté ce matin pour te souhaiter une agréable journée. Alors, on te souhaite de passer une très, très belle journée. Je salue la gang là-bas chez du côté de Lac-Mégantic.
9: Tantôt, t'as parlé d'élections. Ben oui, ça commence à sentir tranquillement les élections. Les slogans commencent à sortir. Quel slogan donneriez-vous à M105 le matin? Belle gang de joyeux matin, M105. Ça, c'est celui de Dominique. Merci, continue de venir répondre sur nos différentes plateformes.

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2: Showbiz. T'es sûr, M105 est festival. On est ce soir dans la 3e soirée des demi-finales du Festival international de la chanson de Green Bay. Et on vous le disait, depuis le début de la semaine, les artistes se promènent un petit peu partout. Cette année, il y a une toute nouvelle collaboration avec le Allegria, qui est vraiment pas loin de la station sur la rue principale. Jean-Charles Lajoie est avec nous ce matin. Bonjour, Jean-Charles.
3: Allô.
2: Tu passes un bel été au Allegria?
3: Très bel été, vraiment. C'est très, très cool. Surtout cette semaine, là, c'est une dynamique complètement différente. Puis ça stimule, ça redynamise tout le monde. C'est vraiment le fun.
2: Comment c'est venu cette collaboration-là avec le Festival de la chanson?
3: En fait, ça a commencé un apéro avec José Mayotte pour le plaisir. Juste échanger. Puis à un moment donné, elle dit j'aimerais ça. Elle dit avec Martin, qui est mon cousin au Louis, on fait le dernier show de la soirée. Ça serait le fun qu'on commence les soirées de demi-finale au resto. Je dis ben oui, excellente idée. Puis elle est arrivée avec un pro forma là, un concept. J'ai dit parfait, on embarque. Tu sais, pour nous autres, c'est important d'être impliqué dans la communauté puis de faire notre bout. C'est pas une entreprise mercantile, c'est pas une entreprise rentable, on est d'accord, mais c'est notre façon à nous de dire on veut être impliqué puis on veut être là pour le festival qui est là depuis tant d'années, qui fait rayonner la ville aux quatre coins de la planète en fait, qui a une reconnaissance puis une notoriété. Puis en même temps, j'ai eu un gros crush pour José aussi, tu sais, j'ai dit aïe aïe, OK. Voilà une DG qui est là pour les bonnes raisons, qui fait les choses de la bonne manière, qui est un actif incroyable pour le festival.
2: Et pour les gens qui te connaissent, t'es un gars qui a mis beaucoup d'artistes aussi sur la map à l'époque, quand t'étais du côté de Cowansville. Ouais. Fait que j'imagine que cette espèce de maillage-là, musique...
3: Ça vient me chercher.
2: C'est ça.
3: C'est sûr. Puis on a une kyrielle d'artistes dans le staff. Je pense que tout le monde joue au moins d'un instrument. À défaut d'être sur une scène de théâtre, whatever, fait que, tu sais, il y a un bouillon de culture au resto qui se ressent aux tables quand, dans l'approche aux clients, dans notre façon, dans nos façons de faire qui sont un peu, qui sont non convenues et différentes des sentiers plus traditionnels et bien balisés. Fait qu'il y a quelque chose là-dedans qui racole tout le monde. Tu sais, hier, là, c'était Maya Barouf qui est absolument extraordinaire, là, mais vraiment extraordinaire. Ça a comme pas de bon sens de jouer dans un parking de même. En même temps, j'étais tellement heureux. Puis, tu sais, on a un plongeur qui est un petit freak qui était assis là tout le long puis qui en pleurait quasiment à la fin là, en disant « Mais je peux pas croire que j'ai vu Maya ici à l'Allegria puis tout ça. Mm-hmm. » Pour nous, ça resserre les liens dans l'équipe. Puis, ça nous permet de, tu sais, d'ouvrir les bras puis le cœur vers, justement, cette jeunesse-là, cette culture renouvelée qui est formidable. June, qui était là il y a 2 jours. Ce soir, Olivier Faubert, qui est venu à ça de gagner il y a 2 ans, puis que j'aime beaucoup, que je connais depuis quelques années, puis dont je suis la progression, puis les combats, puis tout ça, pour exister sur cette scène-là. Uh-huh. On termine avec Alphonse Bizarillon vendredi. Vraiment, tu sais, ils nous ont fait un bill, une programmation qui est sensationnelle pour une première. Ça va être dur d'accoter ça l'an prochain, parce que moi, j'ai dit, on est là l'an prochain aussi, puis on veut même faire un apéro le soir de la finale. On va en faire 5, s'il faut. Tu sais, Alphonse, c'est quand même la révélation des dernières Franco à Montréal, puis tout ça. Là, je pense que le stationnement va être trop petit, d'autant plus que tu l'as dit, le soleil revient, enfin.
4: Fait que là, juste pour peut-être que les gens comprennent, ça se passe dans le stationnement derrière, c'est ça?
3: Mais nous, la salle arrière, le bac verseur, les portes se replient sur elles-mêmes. Fait qu'on a une trentaine d'excellentes places assises à l'intérieur pour les gens qui voudraient prendre le repas complet. Sinon, on a le menu finger food, tu sais, toutes des petites boîtes take-out, là, vraiment cool, allant de la mini poutine à l'Allegria, à un pogo avec notre chorizo de la ferme des cochons tourons, des trucs de ce genre-là que tu peux manger tout simplement debout en regardant le spectacle. Nos bières en fût de la ferme, dont l'Allegria, la lager portugaise, qui est relativement est très en vogue, je dirais, plus plus que relativement, qui est très en vogue. Fait que oui, tu peux être debout, danser devant la scène à l'extérieur, puis ils ont vraiment habillé ça, là. Tu sais, notre parking, on va se le dire, il est lait.
2: Alors?
3: Mais là, il est beau. Ça n'a pas de bon sens. Je le regardais. Il ne faut plus mettre de char là-dedans. C'est beau de même.
2: Allez découvrir Olivier Faubert ce soir. Là, je vous fais entendre un court extrait d'à quoi ça ressemble.
4: Il a fait partie de nos artistes du mois. Quand on a commencé ça, il y a à peu près 2 ans maintenant, ouais, il était un de nos artistes du mois, Olivier.
2: Merci en tout cas, Jean-Charles. Merci, on te souhaite encore un bel été parce que c'est pas terminé.
3: C'est pas terminé, ça se poursuit. Puis venez nous voir. On ouvre à 17h, exceptionnellement, ce soir et demain. Puis la performance est à 18h. Parce qu'il y a des gens de Montréal venus voir Maya arriver à 18h30, qui ont été un peu
4: ils ont manqué
3: sur
4: un
3: leur
4: bout.
3: Fin, mais on a compensé.
2: Olivier Faubert, merci, vous l'entendez en trame de fond. Jean-Charles Lajoie qui était avec nous du Allegria pour les 5 à 7 en marge du Festival international de la chanson de Granby. Là, si vous voulez bien, on va aller du côté de Sutton dans les prochaines minutes. Nadia Baron va être avec nous pour parler de la programmation qui n'est pas terminée pour l'été, mais aussi de ce qui s'en vient pour l'automne.
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2: Ah oui, parce que l'été n'est pas terminé et justement, on s'en va vers un week-end. Tu sais, quand on pense à la rentrée scolaire, on a l'impression qu'il n'y a plus d'activités à faire dans la région.
4: Tout s'arrête. Tout le monde retourne à l'école.
2: Mais c'est pas le cas. Et justement, on va aller du côté du Mont Sutton pour en discuter avec Nadia Baron. Bonjour Nadia.
12: Bonjour.
2: On a encore plein de belles activités à faire dans la région, même si on ressort les cahiers d'école, puis les efface, puis les règles, là.
12: Oui, absolument. L'été est pas terminé au Mont-Sutton. Nous sommes ouverts 7 jours sur 7 encore jusqu'au 23 août. Et ça se poursuit tous les week-ends là, jusqu'à la fin du Festival d'automne qui se déroule de la mi-septembre à la mi-octobre, incluant Action de grâce puis Fête du travail aussi.
2: T'as-tu quelques activités qu'on peut mettre à notre agenda là, pour l'été encore?
12: Oui, absolument. En fait, il y a vraiment plein d'activités là, puis c'est vraiment des belles occasions pour sortir avec les jeunes, les ados en couple entre amis. Ben vous en avez sûrement entendu parler. Là, on a un nouveau sentier ludique. C'est un parcours en pleine forêt avec des modules qui sont gigantesques. En fait, là, on parle d'un labyrinthe de tunnels. On parle d'un anneau qui donne une vue sur l'autre côté de la vallée du Mont Sutton, là, accessible par balade en télésiège ou à pied. Donc ça, c'est clairement une activité pour tous. Il y a le vélo de montagne aussi. Je sais pas s'il y a des adeptes parmi vous de vélo de montagne, mais on a en plus ajouté des nouveaux supports à vélo de montagne sur le télésiège, ce qui veut dire qu'on va pouvoir avoir encore plus de vélos à l'heure qui montent en haut dans la montagne. Tyrolienne géante, tyrolienne à virage pour les amateurs de sensations fortes. À prendre en combo, ça revient moins cher comme ça, puis ça donne accès à la balade en télésiège. Puis là, je suis en train de faire un monologue, là, mais je suis trop excitée. Disgolf.
4: Vas-y. Ah, on continue, ça va.
12: Disgolf, camping au sommet, nuitée en VR. Bref, comme vous disiez, là, l'été n'est pas terminé, faut en profiter.
4: Oui. Là, Nadia, l'été n'est pas terminé, mais elle va se terminer à un moment donné. Mais il y a l'automne aussi, puis il y a plein d'affaires à faire à l'automne au Mont-Sutton.
12: Ah oui, vraiment. Tu sais, l'automne, c'est toujours une saison forte au Mont Sutton. On est chanceux. Dans les cantons de l'Est, on a des belles couleurs. Donc, il y a vraiment des gens même de partout. Là, faut en profiter. Nous, c'est à côté de chez nous, mais il y a des gens qui viennent de l'Ontario, des États-Unis, du nord du Québec pour venir voir nos couleurs. Donc, la balade en télésiège, c'est clairement un événement fort dans le cadre de l'événement. Mais il y a plein d'activités au pied des pistes, de la musique aussi, des prestations là, les samedis, les dimanches. Des activités de bricolage pour les jeunes, des activités un peu plus plein air aguerris là, pour les sportifs, comme la série trail qui passe. Donc, plein de choses. Puis d'ici le festival d'automne aussi, il y a le défi sclérose en plaques qui va avoir lieu le 29 août. Vraiment, les gens sont invités à consulter notre site web là, parce qu'il y a vraiment beaucoup, beaucoup d'activités au Mont-Sutton.
2: Hey, Nadia, merci beaucoup. Puis on se donne rendez-vous justement quand les couleurs vont commencer à apparaître dans les arbres pour reparler de toutes ces belles activités-là à faire.
12: Ah, ça va nous faire plaisir. Merci beaucoup de penser à nous. Bonne journée tout le monde.
2: Bonne journée à toi aussi, Nadia Baron du Mont-Sutton. Mont-Sutton.com si vous voulez avoir plus de détails de toutes les activités qui restent encore à faire. Elle le disait, ouvert encore 7 jours sur 7 jusqu'au 23 août. Puis après, ben les week-ends, vélo, marche, camping, au son de la meilleure musique. Parce que oui, vous pouvez nous amener dans vos poches avec l'application tout à fait gratuite. Voici Bruno Mars, I Just Might.

0: Bruno Mars, je pense que ça commence bien votre matinée avec toute l'équipe d'M105 le matin. Et Mélissa Dion-Deslandes se joint à nous pour être avec vous à compter de 9h. Allô, Mélissa.
1: Hey, bonjour à vous deux, à vous trois.
0: Est-ce que tu as réussi à nous trouver un slogan? Parce que là, c'est la période électorale. Toutes les parties décident de présenter leur slogan. Et nous, on a demandé aux auditeurs de nous en fournir un. Moi, j'ai pas donné le mien. T'as pas donné le tien non plus. Moi, je dirais... M105 le matin, le plaisir avant tout.
1: Ben oui, tellement. C'est une bonne idée.
2: Je vais y aller avec ça, moi.
0: Ah, oh, il a voté pour le mien.
1: Non, mais
0: bon.
1: Ça pourrait être aussi M105 veut votre bonheur. T'sais?
0: Ah oui.
1: Puis là, ben, bonheur, bonne humeur, il y a quelque chose à trouver parce que, c'est ça, on veut commencer la journée tout le temps de belle façon.
2: Moi, je veux saluer Stéphanie Letourneau qui nous accueille chez Chagnon Amda, qui
0: Allô,
2: nous écoute.
0: Steph.
2: Allô, Steph, qui était full de bonne humeur hier, d'ailleurs, parce qu'on s'est vu. Elle a écrit « M105 le matin, aussi essentiel que votre première gorgée de café. »
0: Oh, oui!
2: Je savais qu'elle viendrait te chercher.
1: Elle vient chercher aussi. Ouais.
0: Sinon? Tu vas être là cet avant-midi.
1: Je vais être là cet avant-midi. Et puis, ce matin, il y a une campagne publicitaire qui me fait beaucoup rire avec des enfants pour parler d'un produit que je vais vous dévoiler tantôt. Mais c'est juste sympathique. C'est juste des jeux de mots. Mais c'était aussi bon qu'une gorgée de café le matin. Là.
0: OK. Mais là, tu ma curiosité.
1: Oui, ça va être
0: l'an 9h. OK, parfait. Martin, nous, on se dit à demain.
2: Oui, demain, on aura le slogan de Québec solidaire. J'ai hâte.
0: Le vrai slogan.
2: Le Québec solidaire.
0: Mais vous pouvez continuer à nous envoyer vos idées,
1: ben,
0: là, parce que qui sait, on va peut-être piger là-dedans. Vous aurez peut-être des redevances un jour.
2: Ou Florence l'aura plus tard dans la journée. Ben, on va en reparler demain.
1: Je vais lui demander plus tard, puis je pourrai vous lire là, les auditrices et auditeurs.
0: Merci beaucoup, Mélissa. Oui. Alors, Florence qui s'en vient aussi pour vos infos M105 dans les prochaines secondes. On va parler notamment des urgences. Est-ce que l'attente s'est améliorée ou non? Plus de détails à venir.
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3: Bon jeudi, 8h31, c'est le moment des infos M105 avec Florence. Là, j'ai posé la question, est-ce que ça s'est amélioré ou non l'attente aux urgences? La réponse?
4: Oui, ça s'est amélioré de 11 minutes. Donc, ça fait du bien des fois une bonne nouvelle de temps en temps. La durée médiane du séjour aux urgences était de 5h12 l'an dernier au Québec, selon un rapport de l'Institut économique de Montréal qui a été publié jeudi. Et ça représente une légère amélioration de 11 minutes en comparaison avec l'année précédente. Depuis 2018, le temps d'attente médian aux urgences a augmenté de 41 minutes à travers la province. La durée médiane du séjour dans une salle d'urgence est calculée depuis l'arrivée du patient lorsqu'il est enregistré avec sa carte d'assurance maladie jusqu'à sa sortie de l'hôpital ou son admission dans une autre unité. Donc, ça signifie que la moitié des séjours ont été plus longs et l'autre moitié plus court. Somme toute, des bonnes nouvelles pour le système de santé. À l'échelle régionale, maintenant, on en parlait un peu plus tôt, l'Expo Brome qui a dévoilé aujourd'hui sa programmation de son édition 2026 qui se déroulera, je le rappelle, du 4 au 7 septembre prochain. Parmi les activités annoncées figure la soirée dansante du vendredi avec The Maple Grove Band. Le traditionnel derby, oui, de démolition est également de retour le lundi. Et je rappelle en terminant que l'Expo Brome, ça fait longtemps que c'est établi dans la région, plus précisément depuis 1850. Et depuis, à chaque année, il accueille plus de 35 000 visiteurs durant la fin de semaine du travail. Et terminons rapidement, toujours à l'échelle locale, mais cette fois-ci du côté de Lac-Brome. On en parlait hier, la 25e édition de la Marche pour vaincre tous les cancers qui se tiendra également en octobre prochain. L'augmentation du nombre de diagnostics de cancer et la demande croissante pour des interventions spécialisées motivent cette poursuite des investissements organisés au profit de la Fondation BMP. C'est un événement qui permettra cette année de financer, excusez-moi, je m'étouffe un peu. Alors, organisé au profit de la Fondation BMP, cet événement permettra cette année de financer l'acquisition de 3 équipements médicaux spécialisés visant à améliorer les soins offerts aux personnes atteintes de cancer. Alors, je rappelle en terminant qu'un don minimal de 25 $ est nécessaire pour participer et que vous pouvez vous inscrire directement en ligne sur le site web de la Fondation.
3: Tu peux aller prendre ton souffle. Merci beaucoup, Florence. On te retrouve à 10h.
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3: 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On est vraiment content de vous savoir avec nous. D'ailleurs, quand je dis qu'on est content de vous savoir avec nous, par texto, hein, vous êtes nombreux à nous écrire. Aujourd'hui, un anniversaire à Anka Eki de son ami Normand de Grand Bay. C'est arrivé au 450-900-0105. Je vous ai parlé récemment de Le Diable s'habille en Prada 2. Je l'ai écouté. La chanson qu'on entend, elle est dans Le Diable s'habille en Prada 1. Bien sûr, le premier est toujours meilleur que le deuxième, mais c'est quand même un bon divertissement. Voici Madonna M105 pour commencer votre jeudi.

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1: Attention à Caroline qui a écrit les essentiels du matin. Isabelle M105, la coop qui nous ressemble. Tania Saint-Onisier M105, sentez la différence. M105, la radio qui bat au rythme de Grande-B. Ou encore M105, votre référence radiophonique depuis 1997. Hey, vraiment, il y a des petits bijoux dans ce que vous nous avez envoyé. Merci beaucoup. Puis vous pouvez continuer de venir nous écrire. Je suis toujours très heureuse de vous lire à tous les matins. Mon nom est Marie-Ève Dupré. Mélissa Dion-Deslandes va être avec vous dans les prochaines minutes en espérant que vous allez passer une agréable journée. Je vous rappelle que le Festival international de la chanson de Grande-B se poursuit du côté de Cowansville aujourd'hui aussi pour le 150e Marco Cagliari, Maïté Sinab qui vont être là. Alors, beaucoup de choses à faire dans notre région. Je vous dis à demain.

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bienvenue sur M105 au travail. On est rendu à notre édition de ce jeudi le 20 août et ça tombe aussi pour la troisième demi-finale du Festival international de la chanson de Granby ce soir. On est en plein dedans, ce festival, avec plein d'activités. On aura l'occasion de s'en reparler un petit peu plus tard. Notre souvenir d'été que je vous présente à l'instant, ben c'était vraiment une chanson, si on veut, pop, sentimental, le phénomène de l'été 2012. C'est sûr que c'était sur pas mal toutes les playlists de votre été cet été-là. Et ça s'appelle Call Me Baby de Carly Rae Jepsen. Je vous l'offre ce matin. Et cette chanson a atteint le numéro 1 du Billboard. Ça reste un des plus grands hits canadiens de tous les temps. Et ça a vraiment explosé quand Justin Bieber l'a partagé à ses fans. Alors la voix

M105 et le Festival international de la chanson de Grimbé sont fiers de mettre en lumière les artistes émergents d'ici. Voici Adam El Mouna, l'artiste du mois d'août, et sa chanson « Je serai là ».

0: entendait Teddy Swims sur M105. Comment ça va ce matin? Vous pouvez continuer à nous écrire sur notre page La Gang M105-1089 FM. On vous demande ce matin quel serait le slogan idéal pour l'émission matinale M105. On adore lire vos réponses. On y reviendra peut-être plus tard. Sinon, je veux qu'on mette tout de suite au calendrier un spectacle qui s'en vient ici en plein cœur de Granby. C'est les rendez-vous culturels. C'est présenté à la place Jean Lapierre le 25 août prochain. Donc, dans 5 jours, on pourra voir Alex Nevsky faire ce spectacle-là ici en plein cœur de Granby. On le sent, là, on est entre cette période-là où est-ce que les cégepiens commencent la semaine prochaine. Tout reprend doucement, mais il y a encore des douceurs d'été comme celle-là. Alors, on se met ça à l'horaire et on en profite. Alors, devant moi, j'ai plein de bonnes chansons à vous offrir encore. Vous pouvez me texter 450-900-105. Sinon, voici Merci Ben, les Cowboys Fringants.
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1: Voici maintenant Train et Marie-Lou. On a 13 degrés seulement là présentement pour la Haute-Yamaska, Brome, Missisquoi. Les Backstreet Boys s'en viennent également.

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2: Alors, on est rendu à presque aux infos M105 juste avant. On parlait de slogans ce matin, Florence Aquilina. En fait, dans l'émission matinale, vous avez parlé de slogans politiques, des slogans aussi qu'on pourrait donner à l'émission matinale M105. Et il y a aussi une campagne publicitaire qui a donné quelques slogans vraiment très drôles pour une compagnie de couches de bébés. Et les images, là, si vous avez l'occasion de voir ça, ça s'appelle les petits culottes, OK?
3: Déjà là,
2: c'est petit, pas de E, tu sais, petite, non, les petits culottes. Et vous allez voir que leur campagne publicitaire sur des panneaux dans certaines villes, ça dit « testé par des champions du crossfit ».
3: Extraordinaire.
2: Et là, on voit un bébé qui roule une roue, tu sais, puis qui est en pleine action. Ensuite de ça, on a aussi, après, testé par des champions de « je me chie dessus ». Vous voyez le mot que ça fait? Et là, on le voit qui est avec son petit kimono, puis on voit la couche qui dépasse, puis là, on fait « my God ».
3: Incroyable.
2: Mais c'est comme pour dire, peu importe ça va être quoi. Il y en a une publicité qui s'est testée par des champions de pipi latès. Et là, on voit une petite cocotte qui est là, puis qui fait un genre de position de pilates avec sa couche toujours. Et on a aussi, attention, là, faut pas rire, testé par des champions de kakaraté. Alors là, les kimonos
3: est
2: de mise.
3: Mais c'est drôle, mais ça marche. Si ça fonctionne. Ça a définitivement eu, ben,
2: un impact.
3: J'ai pas les chiffres, mais juste c'est à l'entendre, je trouve que ça a un impact.
2: Puis les images aussi sont merveilleuses. Testé par des champions de water popo. Donc, on voit.
3: Incroyable.
2: La petite avec ses lunettes de piscine sur elle. Et c'est donc une belle idée, tout ça. Fait que oui, les slogans, on va continuer de vous lire un peu plus tard dans l'émission. Vous pouvez le faire via la gang M105-1089-FM. Florence, tu parles de quoi aujourd'hui? Ou plutôt à cette heure-ci dans nos infos M105?
3: Oui, bon, ben là, on sait que les négociations s'intensifient et arrivent à leur fin alors que Donald Trump a suspendu pendant 3 jours ces fameux tarifs douaniers. Donc là, le ministre canadien responsable retourne à Washington pour négocier. On va en parler.
2: Parfait, on y va tout de suite.
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2: Il est présentement 10h02. On va retrouver maintenant Florence qui Florence, il y a Dominique Leblanc qui est de retour à Washington.
3: Oui, Dominique Leblanc, donc le ministre canadien responsable des relations commerciales avec les États-Unis, qui retourne aujourd'hui à Washington pour rencontrer le représentant américain au commerce, Jamieson Greer. La veille, tous deux s'étaient rencontrés et avaient indiqué qu'ils finalisaient les détails de cette entente pour apaiser la guerre tarifaire. En théorie, il reste peu de temps pour officialiser cet accord, puisque le sursis accordé par le président américain Donald Trump avant d'imposer de nouveaux droits de douane de 50 % vient à échéance dans la nuit de vendredi à samedi, c'est-à-dire demain à minuit une. Tant M. Trump que le premier ministre du Canada, Mark Carney, ont vanté cette entente, mais peu de détails ont été confirmés publiquement sur le contenu précis de l'accord. M. Carney, en terminant, qui a rencontré virtuellement mercredi cette semaine les premiers ministres provinciaux et territoriaux pour faire le point avec eux. Christine Fréchette, d'ailleurs, la première ministre du Québec, qui s'est montrée prudente avant de se prononcer. Elle semble incertaine pour l'instant parce qu'elle n'a pas assez de détails non plus de cet accord. À l'échelle locale, en terminant, il aura fallu un grave accident pour que la ville de Granby revoie un aménagement cyclable controversé, celui qui est situé sur le boulevard Robert à proximité de l'école Les Perséides. Donc, comme le rapportait la Voix de l'Est plus tôt ce matin, les bollards noirs et blancs qui sont installés au sol pour séparer la piste cyclable de la chaussée ont finalement été retirés. Et la décision survient plus d'un mois après qu'un cycliste de 79 ans, Jean-Marie Bonnet, ait été grièvement blessé en percutant l'un de ses dispositifs lors d'une sortie à vélo avec sa petite fille. On en avait d'ailleurs parlé sur nos ondes. Et par la suite, M. Bonnet a analysé les circonstances de l'accident avec la ville et la ville a choisi de remplacer les équipements en cause par des bollards verticaux, donc plus traditionnels et beaucoup plus faciles à repérer. Les espèces de petites bosses là, qui étaient installées avant sur la route étaient uniques à la ville de Granby puisqu'il avait été installé pour permettre aux véhicules du service de sécurité incendie d'accéder plus facilement à la route à cet endroit où la chaussée était plus étroite. Alors voilà l'essentiel de vos infos pour l'instant. Détails, autres nouvelles comme d'habitude au m105.ca.
2: Merci Florence, à tout à l'heure.
3: À tout à l'heure.
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2: Alors, on va se parler tantôt dans le moment showbiz, entre autres, d'un nouvel album pour Scooter Gas avec l'extrait. Je vais vous faire entendre un nouvel extrait. On va parler aussi de Brothers Célébrité et on va aussi se jaser de nouveautés qui s'en viennent. Là, on sent que la rentrée est pas loin et il y a des trucs qui commencent dès aujourd'hui sur Helico Plus. Je vous en reparle tantôt. En attendant, c'est la musique des trois accords, Cœur de pirate. On a Alexandre Poulain. On a aussi Lost Frequencies, Bob Marley et Chris Anderson. Je vous souhaite de passer un très bon début de journée sur M105, la playlist.

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1: Alors d'abord, j'ai le goût de vous dire qu'on aura encore une fois Brother Célébrité qui revient pour une 7e saison et vous êtes appelés à participer. Ouais, c'est pour la première fois de son histoire, on va ouvrir des portes à des joueurs du public, mais la majorité sera quand même des célébrités et vous allez pouvoir vous inscrire directement sur bigbrothercasting.ca. Ça va être à l'hiver 2027 et je vous le dis là, ça a l'air qu'on a besoin de joueurs stratégiques, divertissants, qui n'ont pas peur de faire un bon coup d'état. Alors, si vous sentez qu'autour de vous, il y en a là, qui correspondent à ça, eh bien, vous pouvez absolument les inscrire. Sinon, ben, on a Scooter Gaz qui sort un album. Ça va se passer au mois de septembre. Un lancement qui va arriver le 18 septembre prochain. On peut le précommander. Et on a quand même des collaborations assez incroyables. Par exemple, on a Pierre-Yves McSween qui fait partie d'une chanson. Éléonore Lagacé également. Et Marie-Lou Raphaël Roy et Éléonore Lagacé, voilà, font aussi les chœurs de l'album. Et encore une fois, on reconnaît l'humour de ce duo composé de Fred Saint-Gelais et de Dom Fauché, un gars de la région. Et j'ai goût de vous faire entendre un petit extrait ce matin pour Scooter Gaz parce que ben c'est bon puis c'est rafraîchissant. On retrouve un peu l'essence de Ricardo.

0: on pourra découvrir cet album-là. Donc, le 16, c'est le lancement. Puis à compter du 18, là, c'est sur toutes les plateformes. Alors, Scooter Gaz, un extrait présenté sur M105. À venir, on a notre segment latino. Un peu de chaleur, s'il vous plaît.
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veut garder un peu la chaleur, encore le soleil. Et ce matin, ça va sentir la crème solaire carrément autour de vous en entendant la chanson Bronceador de Maluma. C'est un reggaeton et vraiment là, on peut juste se sentir à la plage. C'est vraiment ce que je vous propose ce matin dans M105 au travail. Et on va aussi d'abord écouter une chanson. C'est la chanson Cheerleader dans sa version là qu'on aime là, une espèce de chanson qui fait du bien, qui nous ramène aussi à tous nos moments de piscine et de party. On vous la fait entendre à l'instant sur M105. Bon matin, c'est Mélissa qui vous accompagne avec M105 au travail jusqu'à midi.

0: Sur M105. Comment allez-vous aujourd'hui? On est rendu jeudi. Et une petite nouveauté, si vous voulez avoir déjà quelque chose sous la dent en attendant la rentrée télé qui s'en vient bientôt. Il y a, à compter d'aujourd'hui, c'est en exclusivité sur Illico Plus. Si vous suivez Indéfendable, eh bien, il y a maintenant Sans Trace. Sans Trace, c'est en fait ce qui se passe quelques semaines avant la finale de la saison 4 qu'on a vue au printemps dernier. Et c'est là que ça va basculer parce qu'on voit des gens, deux clients en fait du cabinet La Pointe qui vont finir par se croiser. Ils ont eu tous deux ont été acquittés des crimes dont on les accusait, mais il va avoir des conséquences irréversibles qui est en lien avec la finale. Alors si vous avez envie, là, il y a 8 épisodes, ouais. Il y en a 4 qui sortent aujourd'hui, puis les prochains, les 4 derniers, le 27 août, juste avant la rentrée. Alors si vous ennuyez un peu de ce rythme-là, pourquoi pas? Mélissa qui est là, on retrouve Florence dans une quinzaine.
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3: Ça monte pas vite, on est à 16 degrés aujourd'hui, on attend 21, c'est un petit 30% de probabilité d'averse. La pluie est plus prévue en fin de semaine, mais ça peut changer encore. Alors allons-y avec Jean Leloup qui s'en vient avec sa balade à Toronto et Blue Jeans Bleu.

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On est aujourd'hui jeudi, vous le savez, on a notre marché public, mais en tout temps, si on va sur les haltegourmandes.ca, il y a des points de rendez-vous où est-ce que vous allez découvrir des producteurs, des transformateurs, il y en a une cinquantaine, et pour avoir fait souvent les haltes gourmandes, à chaque fois, c'est un grand plaisir. Alors, vous allez trouver des sites

vaut la peine d'aller les visiter. Allez sur haltegourmande.ca, puis faites votre trajet, votre itinéraire, je vous le dis. Il y a possibilité que toute la famille s'amuse vraiment à faire ça. C'est mon conseil. On retrouve Florence Aquilina dans les prochaines secondes avec nos infos.

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8: Ici Florence Aquilina et voici vos infos M105. Le ministre canadien responsable des relations commerciales avec les États-Unis, Dominique Leblanc, retourne aujourd'hui à Washington pour rencontrer le représentant américain au commerce, Jamison Greer. La veille, tous deux s'étaient d'ailleurs rencontrés et avaient indiqué qu'ils finalisaient les détails de cette entente pour apaiser la guerre tarifaire. En théorie, il reste peu de temps pour officialiser cet accord puisque le sursis accordé par le président américain Donald Trump de 3 jours avant d'imposer de nouveaux droits de douane de 50% vient à échéance dans la nuit de demain à samedi à 00h01. Tant M. Trump que le premier ministre du Canada, Mark Carney, ont vanté cette entente. Peu de détails, toutefois, ont été confirmés publiquement, oui, sur le contenu de l'accord. Donc, ce sera à confirmer d'ici les prochains jours. À l'échelle locale maintenant, plus précisément du côté de Bethany, l'église du village qui appartient à la petite municipalité de 345 âmes sera démolie à partir de lundi prochain. C'est une décision qui est justifiée par des coûts de rénovation élevés et un manque criant de logements disponibles à Bethany. Actuellement zonée patrimoniale, le site de l'église du Très Cet Enfant Jésus sera requalifié en zone blanche et divisé en 2 lots qui seront par la suite mis en vente. Et terminons toujours à l'échelle locale, mais cette fois-ci du côté de Waterloo, puisque la ville annonce le projet gagnant de la 2e édition du budget participatif en environnement, qui est le parc Robinson et ses arbres, un projet qui avait alors été proposé par la citoyenne Audrey D'Anjou. C'est un projet qui prévoit la plantation de 7 arbres matures autour des modèles de jeux du parc afin de créer rapidement des zones d'ombre pour les enfants et les familles. C'est un projet qui sera réalisé d'ici l'automne prochain. Alors voilà l'essentiel de vos infos, détails, autres nouvelles comme d'habitude au m105.ca.
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8: On entendra dans notre prochaine heure, entre autres, Patrice Michaud et la chanson Mécanique Générale. Il est passé par le Festival international de la chanson de Granby. C'est là qu'on l'a connu. Et ben, on pourra se reparler aussi des différentes activités qui s'en viennent pour le festival aujourd'hui. On a notre souvenir d'été. Il remonte à l'été 1993. C'est vraiment une version reggae pop d'une chanson d'un classique d'Elvis revisité par UB40. Et on dit même que la mélodie originale, puis je l'avais pas remarqué, venait de la chanson Plaisir d'amour que vous avez peut-être déjà entendu. C'est un air français qui date là de 1784. Alors ils ont fait ce hit planétaire. Voici la chanson Can't Help Falling in Love sur M105. Je vous souhaite de passer un très bon début de journée sur la playlist de votre été. Ouais.

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0: On entendait Sia, je vous souhaite un bon jeudi. Et aujourd'hui, en ce jeudi, on est rendu à la troisième demi-finale du Festival international de la chanson de Granby. Et c'est fait comme pour vous donner un menu vraiment intéressant dans votre journée. Il n'y a pas que la demi-finale, ça commence bien avant. Si vous passez sur la rue principale, tout près du palace, il y a les vitrines musicales à l'église Saint-Georges. Alors, on veut faire connaître des talents avec des gens qui viennent de la francophonie, d'un peu partout. Et puis, on aura aujourd'hui Matt Boudreau, Zalsec, voilà. On a aussi Nicolas Gémus, on a Édouard Tremblay-Grenier et puis Maya Barou. Et ensuite de ça, ben, il y a le marché public aujourd'hui, en ce jeudi. On va pouvoir aller magasiner nos beaux produits avec l'artiste Godette qui sera présent. On a aussi Olivier Faubert qui est dans les amuse-gueules. C'est au restaurant Allegria que ça se passe aujourd'hui, c'est lui. Ensuite, c'est les demi-finales, la demi-finale numéro 3. Et on finit la soirée avec Georgette. Et ça, c'est présenté au Louis Pub. Alors, allez-y, tentez le festival de la chanson. Je vous le dis, ça va être des coups de cœur assurés.
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0: Ça monte doucement. On est rendu à 17 degrés pour la route Yamaskaya, Brome, Missisquoi. 30% de probabilité d'averse aujourd'hui. Et demain, vendredi, c'est du soleil, alternance à un nuage. Une belle journée, là. 23 degrés pour terminer la semaine demain.

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Ça a été un plaisir de vous accompagner ce matin. Puis même, on remet ça pour ce midi. Je serai là pour vous accompagner pour votre heure de lunch. Voici maintenant une chanson qui va vous rappeler sûrement quelques souvenirs. London Beat pour vous sur M105 au travail.

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4: Bon midi, mesdames, messieurs, ici Florence Aquilina et voici vos infos M105. Dans un premier temps, le ministre canadien responsable des relations commerciales avec les États-Unis, Dominique Leblanc, qui retourne aujourd'hui à Washington pour rencontrer le représentant américain au commerce, Jamison Greer. Alors la veille, je rappelle que tous deux s'étaient rencontrés et avaient indiqué qu'ils finalisaient les détails de cette entente pour apaiser la guerre tarifaire. En théorie, il reste peu de temps pour officialiser l'accord puisque le sursis accordé par le président américain, donc on parle bien du sursis de 3 jours avant d'imposer ces nouveaux droits de douane de 50%, vient à échéance dans la nuit de vendredi à samedi, c'est-à-dire dans la nuit de demain à 00h01. À l'échelle locale et tel que paru dans un article publié dans le courrier de Saint-Hyacinthe, le conseil de la MRC des Mascoutins dénonce sans équivoque, les gestes d'intimidation visant les élus et le personnel municipal alors que la controverse entourant l'avenir de la piste Sanaire à Saint-Pie se poursuit. Je rappelle que l'avenir de la piste est discuté parce qu'il est question de le convertir ou de convertir le site plutôt en école secondaire. Réunis en séance le 12 août dernier, les élus de la MRC ont d'ailleurs adopté une résolution condamnant fermement toute forme de violence verbale, d'intimidation, d'harcèlement, de vandalisme qui ont suivi cette annonce. La résolution vise également à rappeler l'importance de préserver des échanges respectueux, même dans un contexte de débat politique. Et du même coup, les élus de la MRC ont exprimé leur appui au conseil municipal et au personnel administratif de Saint-Pie. Restons à l'échelle locale, mais cette fois-ci du côté de Béthanie, puisque l'église du village, qui appartient à la petite municipalité de 345 personnes seulement, sera démolie à partir de lundi prochain. C'est une décision qui est justifiée par des coûts de rénovation élevés et un manque criant de logements disponibles à Béthanie. Actuellement zonée patrimoniale, le site de l'église du Très-Saint-Enfant-Jésus sera requalifié en zone blanche et divisé en 2 lots qui seront par la suite mis en vente. Je rappelle qu'en 2023, la municipalité avait acquis ce lieu de culte abandonné depuis 17 ans. C'est une église qui a été construite en 1916-1917. Du côté de Granby, maintenant, il aura fallu un grave accident pour que la ville de Granby revoie un aménagement cyclable controversé du boulevard Robert. En fait, on en avait parlé précédemment sur les ondes d'M105. Il était question de Jean-Marie Bonnet, un cycliste de 79 ans qui avait été grièvement blessé un peu plus d'un mois, c'était en juillet dernier, je crois, et était grièvement blessé en percutant l'un de ses dispositifs lors d'une sortie à vélo avec sa petite fille. Et comme le rapportait la Voix de l'Est un petit peu plus tôt ce matin, les bollards noirs et blancs qui sont installés au sol pour séparer la piste cyclable de la chaussée ont finalement été retirés. C'est ce qui avait provoqué l'accident de M. Bonnet. D'ailleurs, après avoir rencontré M. Bonnet et analysé les circonstances de l'accident, la ville a choisi de remplacer les équipements en cause par des bollards verticaux, plus traditionnels et beaucoup plus faciles à repérer. Je rappelle que la raison pour laquelle ce type de balisage avait été installé c'était pour permettre aux véhicules du service de sécurité incendie d'accéder plus facilement à la route à cet endroit où la chaussée est plus étroite, mais ça a été retiré suite à cet accident. Restons du côté de Granby puisque les policiers de Granby sont intervenus auprès d'un individu en crise dans un immeuble à logement hier près des rues Leclerc, Est et Souette mercredi vers midi. Il y a donc eu arrestation de l'individu par les policiers. L'immeuble a dû être évacué et le secteur a été fermé à la circulation. Celui-ci comparaîtra au palais de justice de Granby en journée. Au sport, peut-être vous dire que la LNH poursuivra son incursion européenne lors de la saison 2027-2028 en présentant 4 matchs de saison régulière en sol allemand. Donc, c'est ce qu'a annoncé le circuit Bettmann ce matin. Alors voilà, c'était l'essentiel de vos infos. Détails, autres nouvelles, comme d'habitude, au m105.ca. Et sur ce, mesdames, messieurs, je vous souhaite bon appétit.
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5: On aura plein de belles choses pour vous ce midi, surtout de la musique. Pour prendre une pause, on va entendre Timbaland avec One Republic, avec Apologize. On a Jennifer Page avec Crush pour commencer. Et on va se parler d'un auteur qui a vécu ici à Granby, qui est rendu au Massachusetts. Et on a aussi des nouvelles, des activités encore à faire pour savourer l'été au Mont Sutton. Alors, bon appétit, bon lunch au son de la playlist de votre été.

0: Oh. Apologize, c'est au midi 105 que vous l'avez entendu. C'est avec Timbaland et One Republic. On avait ce matin dans l'émission matinale avec Martin et puis Marie-Ève. Il y avait une entrevue avec Nadia Baron qui nous parle de plein d'activités qui restent à faire dans la région de Sutton. Alors, on vous fait entendre tout de suite ce qui nous a révélé.
1: Oui, absolument. L'été est pas terminé au Mont Sutton. Nous sommes ouverts 7 jours sur 7 encore jusqu'au 23 août et ça se poursuit tous les week-ends là, jusqu'à la fin du festival d'automne qui se déroule de la mi-septembre à la mi-octobre, incluant Action de grâce puis Fête du travail aussi.
2: T'as-tu quelques activités qu'on peut mettre à notre agenda là, pour l'été encore?
1: Oui, absolument. En fait, il y a vraiment plein d'activités là, puis c'est vraiment des belles occasions pour sortir avec les jeunes, les ados en couple entre amis. Vous en avez sûrement entendu parler. Là, on a un nouveau sentier ludique. C'est un parcours en pleine forêt avec des modules qui sont gigantesques. En fait, là, on parle d'un labyrinthe de tunnels. On parle d'un anneau qui donne une vue sur l'autre côté de la vallée du Mont Sutton, là, accessible par balade en télésiège ou à pied. Donc ça, c'est clairement une activité pour tous. Il y a le vélo de montagne aussi. Je sais pas s'il y a des adeptes parmi vous de vélo de montagne, mais on a en plus ajouté des nouveaux supports à vélo de montagne sur le télésiège, ce qui veut dire qu'on va pouvoir avoir encore plus de vélos à l'heure qui montent en haut dans la montagne. Tyrolienne géante, tyrolienne à virage pour les amateurs de sensations fortes. À prendre en combo, ça revient moins cher comme ça, puis ça donne accès à la balade en télésiège. Puis là, je suis en train de faire un monologue, là, mais je suis trop excitée.
3: Disgolf. Vas-y. Ah, continue, ça va.
1: Disgolf, camping au sommet, nuitée en VR. Bref, comme vous disiez, là, l'été n'est pas terminé, faut en profiter.
3: Oui. Là, Nadia, l'été n'est pas terminé, mais elle va se terminer à un moment donné. Mais il y a l'automne aussi, puis il y a plein d'affaires à faire à l'automne au Mont-Sutton.
1: Ah oui, vraiment. Tu sais, l'automne, c'est toujours une saison forte au Mont Sutton. On est chanceux. Dans les cantons de l'Est, on a des belles couleurs. Donc, il y a vraiment des gens même de partout. Là, faut en profiter. Nous, c'est à côté de chez nous, mais il y a des gens qui viennent de l'Ontario, des États-Unis, du nord du Québec pour venir voir nos couleurs. Donc, la balade en télésiège, c'est clairement un événement fort dans le cadre de l'événement. Mais il y a plein d'activités au pied des pistes, de la musique aussi, des prestations là, les samedis, les dimanches. Des activités de bricolage pour les jeunes, des activités un peu plus plein air aguerries là, pour les sportifs, comme la série trail qui passe. Plein de choses. Puis d'ici le festival d'automne aussi, il y a le défi sclérose en plaques qui va avoir lieu le 29 août. Vraiment, les gens sont invités à consulter notre site web là, parce qu'il y a vraiment beaucoup, beaucoup d'activités au Mont Sutton.
2: Hey, Nadia, merci beaucoup. Puis on se donne rendez-vous justement quand les couleurs vont commencer à apparaître dans les arbres pour reparler de toutes ces belles activités-là à faire.
1: Ah, ça va nous faire plaisir. Merci beaucoup de penser à nous. Bonne journée, tout le monde.
2: Bonne journée à toi aussi, Nadia Baron, du Mont Sutton. MontSutton.com, si vous voulez avoir plus de détails de toutes les activités qui restent encore à faire.
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0: M105 de 12h30 et juste le temps de vous rappeler qu'on a notre marché public ici de Granby qui est ouvert ce soir. Profitez-en, allez voir les producteurs, ils sont là avec beaucoup de propositions pour organiser vos repas et aussi prévoir un peu pour l'automne ainsi que samedi matin, c'est à ne pas manquer. Et puis ben je voudrais qu'aujourd'hui en plus si vous y allez, vous allez avoir des airs un peu du Festival international de la chanson de Granby parce qu'il y aura Godette pour faire l'accompagnement musical de votre magasinage. Alors, c'est l'invitation que je vous lance. Place aux infos dans les prochaines secondes.
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4: Ici Florence Aquilina et voici vos infos M105. Le ministre canadien responsable des relations commerciales avec les États-Unis, Dominique Leblanc, qui retourne aujourd'hui à Washington pour rencontrer le représentant américain au commerce, Jamison Greer. Alors la veille, j'appelle que tous deux s'étaient rencontrés et avaient indiqué qu'ils finalisaient les détails d'une entente pour apaiser la guerre tarifaire. En théorie, il reste peu de temps pour officialiser cet accord, puisque le sursis accordé par le président américain, je rappelle qu'il est question d'un sursis de 3 jours avant d'imposer de nouveaux droits de douane de 50%, vient à échéance dans la nuit de vendredi à samedi, c'est-à-dire dans la nuit de demain à 12h01. À l'échelle locale maintenant, à la MRC des Mascoutins, les élus souhaitent recentrer le débat sur les faits concernant le projet de nouvelle école secondaire à Saint-Pie. Hugo McDermott, préfet suppléant de la MRC, dénonce la désinformation qui circule sur les réseaux sociaux. Alors, il rejette l'idée que le projet d'école ait servi à instrumentaliser le dossier Saner. Selon lui, le projet est discuté depuis plusieurs mois et Saint-Pie fait partie des options étudiées. Le maire de Saint-Hyacinthe, pour sa part, estime que ce choix s'explique par le manque de terrain disponible dans sa ville. Le seul site potentiel à Saint-Hyacinthe, près de l'école professionnelle, appartient au séminaire de Saint-Hyacinthe. Donc, cet emplacement poserait également des enjeux de circulation dans un secteur qui est déjà fréquenté. La MRC rappelle qu'une nouvelle école est nécessaire pour répondre à la hausse prévue du nombre d'élèves au secondaire. Les écoles actuelles fonctionnent déjà à pleine capacité selon le conseil, mais de construire une école sur l'actuel circuit Saner fait beaucoup parler et suscite la controverse. Alors voilà, c'était l'essentiel de vos infos, détails, autres nouvelles comme d'habitude au M105.ca.
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0: C'était la musique de William Cloutier Isaac, Chico, où on dansait autrefois. C'est le titre de la chanson. Je vous souhaite un bon midi. Ce matin, dans l'émission matinale, on a reçu un auteur qui a déjà vécu ici, à Granby, et il nous a donné de ses nouvelles. Il est maintenant au Massachusetts et son nom d'auteur est John Claude, mais on le connaît aussi ici dans la région comme Mario Bergeron. Et voici, il nous parle de ce roman qu'il a écrit.
1: Mario, tu viens nous parler aujourd'hui de, puis là mon anglais est vraiment pas bon, The Recruit Wounds.
2: They recruit wounds au pluriel.
1: Merci beaucoup. Alors, c'est ton premier livre, une chose qui est là. Raconte-nous la trame de fond de ce livre-là.
2: La trame de fond, c'est Daniel Mercer, c'est un marine décoré qui revient d'Afghanistan brisé, mais brisé dans le corps, brisé dans l'esprit, pardon, pas dans le corps. Puis, il se soigne pas, malheureusement, il se soigne pas, puis il se fait mettre en arrêt blessure psychologique, puis personne ne veut l'engager nulle part. Puis c'est là qu'un agent, un officier du renseignement le remarque, puis il recrute pour faire des jobs sales, éliminer des hommes que la loi peut pas atteindre. Il est brisé, puis c'est exactement ce qu'on veut de lui pour mieux le manipuler. Puis, d'où ça vient? Ben, ça fait 15 ans que j'avais cette histoire-là en moi. Puis, la première fois que je suis allé visiter mon épouse aux États-Unis, en prenant la sortie d'autoroute de sa ville, j'ai vu... Ah, écoute, j'ai tellement été impressionné, là, un mât... J'ai encore dans la mémoire que c'est un mât aussi haut que le stade olympique, mais c'est pas vrai, il fait genre 500 pieds, le stade, là. Mais avec un drapeau incroyablement grand, puis tout, j'ai été inspiré. Les Américains, là, le patriotisme.
3: Ouais, le Proud American.
2: Proud America. J'aime ça, puis ça m'a inspiré de coller les morceaux puis d'en faire une histoire, mais une histoire qui est finalement beaucoup plus compliquée que juste un Marine. Puis le sujet, c'est les vétérans, pas juste les leurs, même les nôtres, peu importe la nation. On doit du respect à ces gens-là. T'sais, quand un vétéran survit à une explosion, on s'en occupe, on le soigne, on le réapprend à marcher. Mais quand ils reviennent blessés dans la tête, ceux-là, on les voit moins. Uh-huh. Mais il faut s'en occuper pareil. Moi, je voulais honorer ces gens-là sans tomber dans le cliché. Fait que j'ai pas rien deviné. Moi, j'ai consulté un vétéran décoré, 22 ans de service, retraité avec des blessures de stress opérationnel. Je voulais pas manquer un mot pour eux. Je voulais les honorer. Uh-huh. Ouais, je vois. Puis, tu sais, ce livre-là, c'est une chute. C'est pas juste du PTSD et compagnie. C'est une chute, mais c'est aussi une remontée. Je voulais inspirer les gens, moi.
1: Et là, Mario, t'écris sous le nom de Jean-Claude Bergeron. Ouais. Pourquoi?
2: Ben, first of all, Jean-Claude Bergeron, c'est le nom de mon grand-père. Puis, je voulais honorer ma famille, c'est important pour moi. Puis, il y a aussi une raison plus évidente. Il y a déjà un Mario Bergeron qui est écrivain ici au Québec, à Trois-Rivières. Il écrit des livres historiques. Moi, j'écris des trailers militaires en anglais, c'est pas pareil, mais on allait me le demander de toute façon. Les éditeurs ont déjà commencé à le foreshadower, comme on dit, là, Mario Bergeron. Quand quelqu'un va faire une recherche pour mon livre, va écrire mon vrai nom, il va tomber sur plein d'autres affaires avant, puis tu sais, marketing.
1: C'est ce que j'ai fait aussi. Avant de trouver Jean-Claude.
2: Exact.
3: Moi, ce qui m'intéresse aussi, c'est... Oui, honorer les vétérans, mais pourquoi se lancer là-dedans? T'sais, qu'est-ce qui est venu te chercher pour vous dire « je parle de ça »?
2: Oh, moi, c'est la remontée. Moi, je voulais mettre la rédemption. Mm-hmm. Moi, je voulais mettre la remontée, puis je pense qu'un vétéran qui tombe, c'est le plus bel exemple pour gratifier une remontée. Parce que, tu sais, on peut tomber et prendre des mauvaises décisions, mais quand c'est fait à cause d'une blessure psychologique, c'est doublement plus dur de se relever. Puis moi, je voulais honorer... le chemin à faire. Puis le livre est beaucoup plus poussé, là, tu sais, la conspiration puis tout là-dedans, mmh. Là, c'est le fun, là, c'est un thriller, ouais. Hein.
1: Moi, je l'ai lu, j'ai lu des petites bribes qu'il m'a envoyé, puis effectivement, ça a l'air super bon. Pourquoi écrire en anglais, puis surtout, ça doit être un défi compte tenu que t'es francophone, là.
2: Ah, c'est plus qu'un défi, je vous dirais, parce que moi, en plus, moi, je suis un Québécois, hein, tu sais, puis j'écris avec mes émotions, fait que, puis j'écris comme ma femme a dit, j'écris comme Bruce Almighty. Je sais pas si vous vous rappelez avec.
1: On en a parlé hier.
2: Moi, j'ai parlé de moi, j'écris en vraiment. Puis, quand j'écris spontanément, j'écris avec des expressions. Je vais vous donner un exemple. Un moment donné, il se passe quelque chose de vraiment, je vous dirais, vraiment intimidant dans une scène. Puis moi, j'ai écrit en français, on pouvait entendre les mouches voler.
3: Ouais.
2: Moi, je vous dis ça comme ça, les mouches voler, vous cachez tout de suite.
3: Il n'y a pas de bruit.
2: Mais en anglais, là, ça donne « you could hear a fly flies ». Ça marche pas. Ça marche pas. Fait que ça a été beaucoup, beaucoup de travail. L'écrire, pour vrai, ça a été facile. L'inspiration, elle venait. Puis, mais après ça, travailler le texte, ça c'est le défi, ça.
1: Mario, le temps file. Il reste quand même un processus là pour que le roman voie le jour. Il y a beaucoup de choses à faire encore.
2: Exact. Moi, je suis pour parler avec des agents, des éditeurs présentement, mais mon gros target, j'ai rendez-vous le 8 et le 9 novembre à Boston avec deux agents. Puis, je vais leur pitcher. On va voir qu'est-ce que ça va être, là, mais qu'est-ce que ça va donner. Mais ils ont déjà manifesté de l'intérêt. Mais je veux les voir avant de signer ailleurs. Je veux, tu sais, c'est mon premier roman, puis un coup tu signes en bas de la page là avec un, là, c'est fini, là, c'est plutôt qui contrôle ta patente. Là. Fait, tu sais, comme quand tu vends une auto sur Marketplace, tu prends pas le premier message, ok, tu sais, du gars qui te contacte, ouais, je veux ton auto, t'attends d'en avoir une coupe, t'étudies la meilleure offre, puis après tu te lances.
1: Alors, johnclaudebergeron.com pour le suivre.
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C'était Lisa Leblanc qui s'est tellement bien illustrée au Festival international de la chanson de Granby il y a quelques années. Voici Corias. Je vous souhaite de passer de belles journées à venir. Moi, je quitte pour quelques jours de vacances et je vous retrouve très en forme à la fin du mois. Donc, je vous salue. À bientôt.

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0: On a 21 degrés présentement, Lydia Bonin qui s'installe derrière le micro avec vous autres pour tout l'après-midi. On est déjà à notre troisième journée des demi-finales dans le cadre du Festival international de la chanson de Granby. Mais avant ça, à ne pas manquer les vitrines musicales du côté de l'église Saint-Georges. Ça débute vers 13h15, 13h30. Et aussi, le FIG sera au marché public de Granby à compter de 16h aujourd'hui. Bon, on va faire un tour à l'été 1999. Ça a été la première mission spatiale pour Julie Payette. Elle a fait partie de la navette Discovery et ça a été aussi la première Canadienne et par le fait même la première Québécoise à monter à bord de la Station spatiale internationale. En 99, ce qu'on écoutait, mais c'est le deuxième numéro 1 de Enrique Iglesias et c'est Be With You que je vous offre tout de suite à M105.
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0: C'était Olivia Dean avec sa chanson So Easy to Fall in Love à M105 et je souhaite saluer mon cousin Samuel qui étudie présentement en technique policière. Il trippe sur ça, il en mange de la technique policière. Puis si vous êtes comme lui ou que vous vous intéressez simplement à tout ce monde-là de la police, je vous invite à aller écouter le balado Mission Proximité qui est fait par le service de police de Granby. Puis cette semaine, il y a le sergent Jérémy Beaulieu-Marcoux qui, lui, est en poste depuis une dizaine d'années environ. Puis, il explique que la prévention est maintenant beaucoup plus présente qu'avant. Les interventions en santé mentale le sont aussi. Puis, je crois personnellement qu'il y a une plus grande sensibilisation à ce niveau-là. Alors, pour écouter tout ça, ben ça se fait sur vos différentes plateformes d'écoute préférées ou encore au m105.ca, le balado Mission Proximité, qui est super intéressant, je dois vous le dire. En musique, dans les prochaines minutes, il y a Bonnie Tyler, elle, qui ça a été ses funérailles dans les derniers jours. Bonnie Tyler, son souvenir, Total Eclipse of the Heart, ça s'en vient.
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0: Un souvenir de Ace of Base avec All That She Wants à M105. Et juste pour vous avertir qu'il y a la piscine Horner qui sera fermée à compter de 15h aujourd'hui. Pourquoi? Ben en raison de la météo, parce qu'on attend un 30% de possibilité d'averse là pour cet après-midi. À date, on n'en a pas. On est chanceux. Ça va se poursuivre en journée, mais ce soir et cette nuit, là, ce sera assez dégagé avec un minimum, par contre, de 8 degrés. Alors, si vous avez des activités à l'extérieur à faire ce soir et cette nuit, ben je vous invite à mettre une bonne veste à l'extérieur.
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7: Il est 14h01, c'est le temps des infos M105. Marianne Roy, on a des développements concernant l'intimidation qui avait été vécue par les élus de Sainte-Pie.
8: Oui, ça s'est passé dans les dernières semaines suite à l'annonce de la piste à Saner. Et le conseil de la MRC des Mascoutins dénonce sans équivoque les gestes d'intimidation visant les élus et le personnel municipal, alors que la controverse entourant l'avenir de la piste Saner à Saint-Pie se poursuit. Réunis en séance le 12 août dernier, les élus de la MRC ont adopté une résolution condamnant fermement toute forme de violence verbale, d'intimidation, de harcèlement, de vandalisme ou même de menaces dirigées envers les élus et les employés municipaux. La première ministre Christine Fréchette affirme qu'elle a besoin de plus d'informations avant de se positionner sur l'entente que le Canada négocie avec les États-Unis. Madame Fréchette a participé hier à une rencontre virtuelle avec ses homologues provinciaux au cours de laquelle le premier ministre du Canada, Mark Carney, a présenté les détails de l'accord. Et à sa sortie de la rencontre, la première ministre est restée vague sur ce qui a été dit. Et l'intelligence artificielle s'immisce désormais dans tous les secteurs de l'économie et fait même maintenant son entrée dans l'industrie agroalimentaire. Un entrepreneur de Saint-Pie a lancé ce qu'il présente comme la première boisson née de l'intelligence artificielle au Québec. Le fondateur Jean-Nicolas Gauthier s'était fait connaître grâce à ses boissons scintillantes Galaxy Drink dans le passé. Et maintenant, son nouveau concept, c'est que l'IA a imaginé la recette, proposé les saveurs, trouvé le nom de la marque et conçu l'identité visuelle des canettes. Les humains de leur côté ont peaufiné la formulation et assurent la fabrication au Québec. Voilà, pour plus de détails et d'autres nouvelles, rendez-vous au m105.ca.
7: Merci!
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7: Journée chargée du côté du Festival international de la chanson de Granby. Il y a plein de spectacles pour vous. Aujourd'hui, je vous dirai tout ça dans les prochaines minutes. Avant ça, Lydia Bonin qui se fait un plaisir de vous accompagner en ce jeudi après-midi. Dans les prochaines minutes, Weezer sera là. Mais on y va avec un souvenir avant de 1987 du film Danse lascive ou Dirty Dancing en anglais. La toune qui a été la plus populaire, je crois, du film. I've had the time of my life. Tout de suite à M105.

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1: C'est une journée sous le signe de la musique aujourd'hui à cause, grâce surtout au Festival international de la chanson de Granby. On a dès 13h30 les vitrines musicales du côté de l'église Saint-Georges. C'est un 10$ à la porte. Sinon, ben à 16h, il y a un spectacle au marché public de Granby. C'est gratuit. À compter de 17h30, ça se passe au restaurant La Grilla pour dans le cadre des Amuse-Gueules. Et évidemment, 19h30, c'est le début des demi-finales. Ce soir, il y aura Système Féodal, Sandrine Marin, Albert Asselin, Sylvie Walker, Alex Gaudreau et Clémence Dufour. Et évidemment, à 23h, c'est à compter. C'est du côté de Louis Pub si vous souhaitez poursuivre la soirée. Et il y a un groupe de métal qui poursuit le film de Netflix pour K-pop Demon Hunters. Pourquoi le groupe s'appelle Demon Hunters? Ce qui cause bien de la confusion auprès des fans. Alors, ils leur demandent des dommages et intérêts à Netflix, mais aussi à la compagnie qui organise la tournée de K-pop Demon Hunters.
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1: La chanson que je vous offre dans les prochaines minutes dans notre segment de musique latine, en fait, c'est une reprise de la chanson des Beatles qui est sortie en 1963. Ça s'appelle Twist and Shout, mais on l'a twisté un peu, comme je veux dire, en style dancehall reggae. C'est ce qui s'en vient dans les prochaines minutes. Avant ça, je vous parle d'un méga hit de la musique latine. dès qu'on l'entend, on a le goût de se déhancher un peu sur notre chaise. Puis je suis certaine que ceux et celles qui n'aiment pas trop danser, même vous autres, vous aurez le goût de danser là-dessus. C'est sorti en 1998 et ça a été fait par le chanteur portoricain Elvis Crespo. Vous savez de quelle chanson je parle. Voici tout de suite Suavemente.

0: Sabrina Carpenter avec Madonna, Bring Your Love. D'ailleurs, Madonna qui est à la tête des nominations pour les Video Music Awards qui se passent à la fin septembre. Et on s'entend pour dire que l'argent, ça fait pas le bonheur, mais ça aide pas mal. On va pas se cacher les choses. Mais si vous souhaitez en apprendre plus sur, justement, tout ce qui est finance, avoir des conseils financiers aussi adaptés à votre vie, ben il y a le balado Liberté Planifiée là, qui est présenté par Sidaros et Associés IG Gestion Privée de Patrimoine qui nous présente des trucs et astuces. Comment utiliser l'argent comme levier de liberté et surtout pas comme une fin. Alors, je vous invite à aller écouter ça si ça vous intéresse sur YouTube. Toutes les plateformes d'écoute en ligne et le m105.ca. Cette semaine, Fadi nous explique comment les entrepreneurs ont une relation différente avec l'argent. Très intéressant. En musique, dans les prochaines minutes, Charlotte Cardin, malheureusement, elle a dû annoncer, annuler plein de spectacles parce qu'elle a une blessure aux cordes vocales. Mais on va l'écouter en chanson avec Tant pis pour elle.
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1: Il est 14h57 en ce jeudi après-midi. C'est le dernier jeudi du 150e du côté de Cowansville. Alors, je vous invite à aller faire un tour. Ça débute à 17h30, mais à 18h30, on aura un show d'humour. C'est Maïté Sinavé qui sera là. Il y aura à partir de 19h un spectacle de musique aux influences italiennes de Marco Cagliari. Alors, sur place, il y aura aussi de la bouffe, la viande de rue, le maître glacier sera là, microbrasserie. Bref, il y aura aussi Cowie, la mascotte de Cowansville. Alors, ça se passe ce soir. C'est à partir de 17h30 à la place du 150e, donc le parc Centre-Ville à Cowansville.
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3: Il est 15h01 pour les infos M105. Marianne, on revient sur les faits concernant l'école de Saint-Pie.
4: Oui, après les débordements qu'il y a eu dans les dernières semaines, la MRC des Mascoutins et les élus souhaitent recentrer le débat sur les faits concernant le projet de la nouvelle école secondaire à Saint-Pie. Hugo McDermott, préfet suppléant de la MRC, dénonce la désinformation qui circule sur les réseaux sociaux. Il rejette l'idée que le projet d'école ait servi à instrumentaliser le dossier Saner. Et selon lui, le projet est discuté depuis plusieurs mois et Saint-Pie fait partie des options étudiées. Le maire de Saint-Hyacinthe, André Bourgogne, estime que ce choix s'explique par le manque de terrain disponible dans sa ville. Et la MRC rappelle qu'une nouvelle école est nécessaire pour répondre à la hausse prévue du nombre d'élèves au secondaire. Et les écoles actuelles fonctionnent déjà à pleine capacité, selon le conseil. Le Parti conservateur du Québec a dévoilé sa plateforme électorale en vue du scrutin du 5 octobre prochain. Le parti mise sur 4 grandes priorités. De 1, accroître la richesse des Québécois, augmenter l'offre de soins en santé, redonner de l'oxygène aux familles et renforcer l'autonomie de la province au sein du Canada. Il propose également un allègement fiscal pour les particuliers et les entreprises. Et s'il a porté au pouvoir, le Parti conservateur promet de mettre en œuvre la plus importante baisse d'impôts des particuliers et de taxes à la consommation de l'histoire du Québec après avoir atteint le déficit zéro en 4 ans. Et à la suite d'un décès survenu en janvier dernier sur la rue Cowie, la coroner Lynn Lamar recommande à la ville de Granby de s'assurer que toute accumulation de neige localisée sur les routes sous sa responsabilité soit déneigée dans les meilleurs délais. Rappelons qu'un homme de 34 ans a perdu la vie le 20 janvier dernier après avoir perdu la maîtrise de son véhicule sur la rue Cowie à Granby. Et comme le mentionnait ce matin le Granby Express, l'enquête conclut qu'une accumulation de neige sur un tronçon de chaussée a contribué à la perte de contrôle du véhicule. Voilà, pour plus de détails et d'autres nouvelles, rendez-vous au m105.ca.
3: Merci!
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3: À 15h03, on va faire un retour à l'été 95. Ça a été la toute première tournée internationale pour le spectacle Allegria du Cirque du Soleil. C'était un spectacle de grands envergure, ce qui a permis au Cirque du Soleil, dans le fond, d'avoir une renommée internationale. Mais ça faisait déjà une couple d'années qu'il y avait une renommée internationale. En 95 aussi, il y a une chanson qui est sortie qui a vraiment permis de révolutionner le monde du hip-hop. C'est une chanson qui a eu le Grammy en 95 de la meilleure perfo rap solo. Et aussi, c'est une version retravaillée de la chanson de Stevie Wonder qui s'appelle Pastime Paradise, qui est sortie en 76. En 95, de quelle chanson je parle? Ben, c'est Gangsta's Paradise tout de suite à M105.

0: Stromae avec Alors on danse. Puis j'en connais une gang qui sont sûrement en train de bientôt danser parce que déménagement et transport à l'expédition de Farnham ont bientôt fini leur journée. Alors je vous salue la gang. Vous allez la mériter, votre soirée relax. Ou bien, si vous souhaitez aller au Festival international de la chanson de Granby, pourquoi pas, hein? Alors, je vous salue puis je vous souhaite une bonne fin de journée à toute la gang. En musique, dans les prochaines, il y a les trois accords qui s'en viennent avec Vol à l'étalage.
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1: Notre collègue Vanessa est allée aux demi-finales du Festival international de la chanson de Granby. 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

0: 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On a présentement 22 degrés sur la haute Yamaska, Brome, Missisquoi pour ce soir et cette nuit. On entend des nuages. Il va faire un peu plus froid. Minimum de 8 attendu. Mais la bonne nouvelle, c'est que demain, vendredi, ce sera du gros soleil toute la journée, un maximum de 25. En musique, on poursuit dans les prochaines avec Rick Astley, Never Gonna Give You Up.
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Just Another Day à M105. Et comme c'est jeudi, on reçoit dans le retour un artiste invité dans le cadre de discussions autour de Hot Dog. Puis dans les prochaines minutes, ce sera le chanteur Miro qui sera en studio. Mais avant, il y a Bleu Jeans Bleu Q joue aux poches avec un peu de scotch.

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0: On a 22 degrés, il est 16 heures. Bienvenue dans le retour M105, édition spéciale, discussion autour d'un hot dog. Salut les filles.
1: Salut.
2: Allô.
0: Et surtout, salut Miro.
1: Ouais.
3: Salut.
1: On est content de te recevoir.
3: Merci, c'est un grand plaisir d'être ici.
1: Même si t'habites plus techniquement à Granby, t'es pas mal dans le coin.
3: Je suis tout le temps ici.
0: Ah ben là, on va le faire, là. T'as un appart à sous-louer à Montréal.
1: On cherche quelqu'un pour
3: ça. C'est ça. Bon, écrivez-moi. DM. Pour soulever mon appartement à Montréal.
0: Le pire, c'est que c'est vrai, c'est même pas une blague. Donc, Miro, tu restes avec nous tout le long de l'émission. On va jaser d'été, on va écouter de la musique, puis on va avoir du fun. Mais avant ça, il faut parler du Festival international de la chanson de Green Bay.
1: Ben oui, grosse journée de spectacle pour aujourd'hui, évidemment, les demi-finales. Alors, on a Système Féodal qui sera là, Sandrine Marin, Albert Asselin, Sylvie Walker, Alex Gaudreau et Clémence Dufour pour ce soir. Mais il y a des shows avant, entre autres, au marché public de Green Bay dès 16h.
0: Et Info M105, Marianne, premièrement, ben, ça a l'air que les cégeps vont pas bien. Ça déborde, mais ici à Granby, on est correct.
2: Oui, à Granby, ça va bien. Le cégep enregistre une hausse de seulement de 4 à 5 % dans ses inscriptions cette année. C'est quand même une croissance qui atteint 20 % sur 3 ans et porte sa population étudiante à plus de 2300 étudiants. Malgré cette croissance, le directeur général du cégep, Vincent Larose, assure que l'établissement est en mesure d'accueillir tous les candidats admissibles.
4: Je sais que dans les médias, on voit beaucoup des cégeps qui débordent ou des lieux vétustes. Nous, pour l'instant, on est prêts, on est capable d'accueillir tout le monde. Tant mieux, c'est une bonne nouvelle pour la région. On a un nouveau pavillon qui va nous offrir encore plus de capacité. Puis, on a une bonne gestion financière également. Donc, les signaux sont positifs. Par contre, il faut quand même voir venir l'augmentation de la population étudiante, puis trouver dès maintenant des solutions qui vont nous permettre d'avoir une meilleure capacité d'accueil.
2: Ben, il reste quelques enjeux quand même concernant d'ailleurs la confection des horaires, l'utilisation optimale des locaux et le maintien des services aux étudiants. D'ailleurs, il y a une quarantaine de nouveaux membres du personnel qui ont été embauchés au cours de la dernière année afin de soutenir la croissance de l'établissement. Et pour répondre à la demande à plus long terme, le cégep de Granby mise sur la construction d'un nouveau pavillon de l'Institut technologique. Le bâtiment comprendra 14 nouvelles classes et regroupera plusieurs programmes de génie, d'informatique ainsi que le service aux entreprises. Le premier ministre Mark Carney aurait demandé aux provinces de remettre les produits alcoolisés américains sur les tablettes. Cette annonce survient après que le président américain Donald Trump a annoncé mardi qu'il suspendait pendant 3 jours les nouveaux droits de douane de 50 %. Les deux gouvernements sont actuellement en train de mettre au point le texte de l'accord. M. Carney, qui a présenté hier le projet d'accord aux premiers ministres provinciaux, a déclaré que cet accord s'appuie sur les avantages commerciaux dont bénéficie déjà le Canada vis-à-vis des États-Unis. Et Tristan Leblanc, 27 ans, a comparu cet après-midi au palais de justice de Granby sous des accusations de séquestration, de voies de fait, d'entrave au travail des policiers, de voies de fait sur un agent de la paix et de méfaits de 5 000 $ au moins en lien avec les événements survenus hier soir. Rappelons que les services de Granby sont intervenus auprès d'un individu en crise dans un immeuble à logement situé près des rues Leclerc-Est et souhaite. Donc, hier après-midi, l'individu a finalement été arrêté par les policiers. L'immeuble qui avait été évacué et le secteur était demeuré fermé à la circulation pendant plusieurs heures. Les résidents ont pu réintégrer leur domicile peu après 20 heures et l'accusé demeure détenu à la suite de sa comparution et reviendra devant le tribunal le 27 août prochain. Voilà, pour plus de détails et d'autres nouvelles, rendez-vous au m105.ca.
0: Merci beaucoup au sport, football, les Alouettes sont en action ce soir, on reçoit Ottawa, c'est à 19h30. D'ailleurs, là-dessus, il y a 5 Québécois qui font partie du top 20 des plus beaux espoirs en prévision du repêchage de la Ligue canadienne de football. C'est fini les rumeurs en F1, tout le monde disait qu'il s'en allait chez Mercedes. Non, Max Verstappen reste avec son écurie Red Bull, et ce jusqu'en 2030, c'est ce qui est annoncé aujourd'hui. Eugénie Bouchard, de son côté, va devenir analyste pour le réseau américain ESPN.
1: Ah! Lors c'était du... pas du pickle.
0: Oui, elle fait encore du pickle au bord. Mais elle va devenir analyste le temps d'un tournoi, celui des internationaux des États qui commence le 30 août prochain. Et vous rappelez que demain, c'est les Empire Super Sprints, des bolides qui vont super vite et qui vous attendent à l'autodrome Granby.
1: Et je vous conseille de mettre une veste pour ce soir et cette nuit, 8 degrés attendu. Ce sera au moins dégagé dans le ciel. Demain, c'est la belle journée du week-end, du gros soleil toute la journée, 25 degrés attendus. Par contre, samedi, dimanche, ce sera de la pluie. Samedi, un maximum de 21, dimanche, un maximum de 24. Il fait présentement 22 degrés.
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0: Il y a toujours une façon de trouver du positif parce que tu regardes le minimum pour en fin de semaine puis il est chaud.
1: Ouais, au moins.
0: Minimum de 16, c'est pas bien quand même, mais...
1: Chaud?
0: C'est un minimum. C'est un minimum, Marianne.
1: On s'attend maximum 21-24 pour viser ça.
0: Ouais. Je suis d'accord, c'est pas pire, Miro, c'est pas pire, 16 degrés comme minimum.
1: Ben oui.
3: Ben, si tu te mets un petit chandail, tu sais, en laine, là, c'est chill.
1: C'est ouais. Ça, voilà.
0: Mais si, moi, tu te mets une mante de pluie aussi.
3: Ben là, on reste en dedans.
0: C'est ça.
1: On fait du ménage.
0: C'est ça. Bon, on va y aller avec nos tunes incontournables à 4. Tantôt, c'est... Elle fait partie des 500 plus grandes chansons de toute l'histoire de la musique. C'est quelque chose quand même. 2003, les gars de Coldplay sont là avec Clocks. Et avant ça, c'est son plus gros succès en carrière. C'est Tupac avec Dr. Dre et compagnie. On écoute California Love dans ce Retour M105, édition spéciale. Partez pas dire encore, j'apporte le dessert.
1: Mais non, discussion autour de Hot Dog.
0: Avec Miro.
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0: Fox avec Coldplay dans le retour M105 et 16h15. Il fait 20 degrés sur la route Yamaska à Beaumiscouat. C'est ça, 20? 22. Que,
1: 22.
0: Ok, j'étais négatif un peu.
1: Monte un petit peu.
0: Fait 22 degrés cette belle journée d'été. Bonne fin de journée d'ailleurs à vous. Miro est avec nous pour discussion avec un.
1: Autour
0: d'un hot dog.
2: Et, il vient quand le hot dog? À tantôt.
1: Hein? 16h30 environ. Okay, fait patience. Une quinzaine de minutes.
0: Parce que t'as pas mangé à date.
2: Non, hein, j'ai même pas faim. Je sonne comme si je voulais juste le hot dog, là, mais je suis très content d'être ici avec vous.
0: Ben, en fait, la première chose qu'il nous a dit, c'est moi, je suis venu parce qu'on mange.
1: Ah, la
2: seule
1: raison.
2: Je prends ça all dress, s'il vous plaît.
1: Mais là, on veut savoir ton été, se passe comment?
2: Ça chill pas mal cet été. Ben, tu sais, moi, j'ai sorti un album en février, ce qui fait que l'été passé, j'étais à fond la caisse sur cet album-là, sans relâche, jusqu'en septembre. J'ai pas vu l'été passé, ce qui fait que je me suis dit, l'été prochain, je chill. Ce que je fais en ce moment, je prends beaucoup de temps pour être avec les amis, la famille, mais je travaille aussi on the side, là, je prépare des projets et tout. Mais pour l'instant, je prends ça bien relax. Puis je suis beaucoup à Green Bay aussi. Je prends mes petites marches au parc Terry Fox, autour du lac. Puis c'est ça, ma petite vie tranquille.
0: Là, tu dis que tu travailles sur des projets, comme par exemple quoi?
2: Ben, en ce moment, je travaille pour certains artistes, certains amis. Je veux vraiment me dévouer plus à la réalisation.
0: Mm-hmm.
2: Je travaille aussi sur un projet potentiel pour moi. Peut-être un espèce de album de luxe. Que okay. J'aimerais peut-être sortir des nouvelles chansons, des remixes de certaines chansons de l'album que j'ai déjà sorti. Quelques shows qui s'en viennent aussi.
0: Mm-hmm.
2: Mais les shows, je les ai poussés en octobre. Là. Moi, pour l'instant, là, ce que je fais, là, c'est je marche et je chill.
0: Et tu fais-tu un peu de sport?
2: Ben, je marche. Oui, je m'entraîne un peu.
0: Ouais.
2: Mais vraiment, c'est la marche, mon truc. Ça me détend, ça me ground. Ça, c'est comme ma méditation un peu.
0: Bon, ben, c'est parfait, ça. T'as l'air d'un gars en forme, il est tout bronzé en
1: plus.
0: Il est
1: relax, il revient de vacances.
2: C'est bien. Ben oui, j'étais en Gaspésie, je suis allé voir de la famille récemment.
0: Ouais.
2: Puis c'était bien chill, on a pris un peu de soleil, c'est ça qui s'est passé. Fait que j'ai mon petit teint de santé que j'aimerais tellement garder à l'année longue. Là.
0: Ouais. Mais ça, c'est plus dur un peu, à part si tu le prends en canne.
2: Ben, c'est sûr.
0: On va t'écouter avec Ariane Moffat.
2: Ben, let's go.
0: On écoute ça, quitter la ville.
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0: quitter la ville. Miro avec Ariane Moffat. Vous êtes dans le retour M105 dans le cadre de discussions autour de Hot Dog.
1: Et si vous le savez pas, on a la chance d'avoir le chanteur qu'on vient d'entendre, Miro, qui est avec nous. Miro, on va parler un peu de cette chanson-là, Quitter la ville, que tu as fait avec Ariane Moffat, parce que je pense que ça a été un peu compliqué d'avoir une collaboration avec elle, ou long.
2: C'est vrai. C'est bien vrai. Ben moi, je me rappelle quand je travaillais sur mon premier album, quelque chose comme ça, peut-être 2019, Fish. Je lui avais écrit en mode j'ai une chanson, je pense que mon projet a du potentiel, on se connaît pas, mais tu sais, je savais qu'elle faisait de la place à la relève, puis j'ai comme tenté ma chance. Uh-huh. Et j'ai eu aucune réponse. Et un an plus tard, je crois, ou plus d'un an plus tard, on a été convoqués ensemble pour un tournage pour une émission jeunesse. Puis là, on s'est rencontrés sur ce set-là. Et là, enchanté, finalement, t'es chill.
0: Fait que là...
1: Finalement, t'as de l'allure, fait que ouais.
2: Fait que là, finalement, j'ai reçu une réponse de sa part sur Instagram suite à ce tournage-là en me disant « Oh my God, honte à moi, excuse-moi. »
1: Toi, tu lui avais dit ça sur le tournage.
2: Moi, je lui avais déjà... Ouais. Non, même pas. Je lui avais même pas dit sur le tournage que je lui avais déjà écrit. J'étais juste en mode, on s'est jasé, tu sais, humainement un petit peu. Pis c'est après, sûrement en allant voir mon profil, quoi que ce soit, qu'elle a vu que je lui avais déjà écrit comme un an et demi auparavant. Elle a dit « Mon Dieu, désolé, on se reprend pour une collab. » Puis là, un an plus tard, j'avais fait quitter la ville. Je pensais vraiment à elle. Puis là, je lui ai envoyé, je lui ai dit « Ok, je retente ma chance. » On s'était parlé. Et là, ça a donné qu'elle me disait... elle était super emballée pour la chanson. Ça m'a vraiment surpris. Elle était très, très enchantée parce qu'elle m'a dit « Live... » J'écoute ta chanson, puis je suis justement hors de la ville, à mon chalet. Je suis sur le quai en ce moment avec mes enfants qui se baignent.
1: Ah, c'est cute.
2: Puis il y avait comme un espèce de moment magique où, au moment où elle a écouté la tune, ça l'a vraiment résonné avec elle. Donc là, elle a embarqué à pieds joints dans le projet. Puis on a eu beaucoup de plaisir.
1: Ça a donné un méchant bon résultat, en tout cas.
0: Ouais, puis on va jaser musique, pourquoi pas. Oui, on vient de parler de notre chanson, mais toi, Miro, qu'est-ce que t'écoutes dans tes oreilles, dans tes écouteurs?
2: Je suis désolé, je vais faire une grande confession, mais j'écoute pas tant de musique.
1: Ah non?
2: Mais parce que j'en fais beaucoup. Comme mais c'est pas une excuse. Je devrais vraiment en écouter beaucoup. Comme un training, en fait, comme s'entraîner, mais juste écouter de la nouvelle musique, ça me ferait beaucoup du bien, ça m'inspirerait, c'est sûr. Mais non, pour vrai, ces temps-ci, j'écoute des projets d'amis que j'aime. Puis sinon, j'écoute certains artistes de road trip. Tu sais, je vous parlais justement d'un de mes amis qui s'appelle Caprice.
1: On va écouter un extrait un peu plus loin d'eux autres tantôt dans la section
2: super.
1: Road trip. Mais là, pour l'instant, c'est une toune d'été que tu nous as parlé, celle de James Blake.
2: Ben, c'est ça. Ben, écoute, c'est même pas une toune d'été, ça, Train.
1: Non,
2: Train,
1: mais c'est ta toune d'été,
2: ouais,
1: à toi.
2: Absolument. Ben oui, parce que là, je me suis fait une petite copine. Oh! Donc, non, elle est super fine, elle est vraiment chill, mais c'est que là, cette chanson-là, c'est comme notre chanson, tu sais.
1: Okay.
2: Puis là, on l'écoute beaucoup en conduisant l'été, puis c'est vraiment pas une chanson qui sonne été, c'est une chanson super, presque, ben c'est une chanson un peu d'enneux, presque c'est bas, c'est magnifique, mais moi, elle me fait beaucoup penser à l'été parce que je l'écoute beaucoup cet été.
1: Et elle te fait aussi beaucoup penser à Marie-Jeanne, alors on va te laisser un petit 40 secondes pour penser à Marie-Jeanne.

0: Rico.
1: À la limite, ça peut quasiment ressembler à ce que tu fais comme son.
2: Oh my God, dis-moi pas ça, ça me fait bien trop plaisir.
1: Tu sais, t'es plus happy un peu dans ce que tu fais, mais c'est un peu une orchestration similaire, moi, je trouve.
2: Ben, ça me fait bien plaisir parce que les chansons que je pourrais travailler pour moi éventuellement, peut-être pour un prochain album, pourraient être un petit peu plus dans cette saveur-là, c'est sûr. Tu sais, juste quelques chansons, là. Mm. À suivre. J'ai rien d'autre à dire. Non, mais ce que je fais en ce moment, c'est trop embryonnaire pour donner des détails ou quoi que ce soit, mais je teste des choses.
1: À suivre. Bon, on va jaser encore tantôt avec toi, mais pour à suivre en musique, nous autres, il y a Jean-François Posé qui est prochain.
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0: Massé, Jean-François Posé, Ballon Sonde, dans le retour, 16h32 minutes, on est toujours avec Miro, et là, on va y aller avec des petites questions en rafale, Miro.
1: Mathième estivale. Alors, premièrement, t'es-tu plus du genre piscine ou plage?
2: Plage.
1: Plage, pourquoi?
2: Ben là, parce que la vibe de la plage, puis si l'eau est chaude, c'est comme une piscine. Mais malgré que j'aime les piscines, là, c'est sûr, oui. Mais plage.
0: Mettons ta plage préférée. Celle que t'aimes le plus dans le swimming?
2: La première chose à laquelle je pense, c'est les plages aux îles de la Madeleine.
0: Mm. OK, ouais.
2: Je pense que ce serait ça. Mais c'est pas de temps, tu sais, on se baigne moins.
0: Tu te baignes pas,
2: ouais.
0: Là.
2: C'est un petit choc quand on y va, là. Mais vite comme ça, oui, c'est ça.
1: Ensuite de ça, t'es plus camping, chalet ou hôtel quand tu vas en vacances?
2: Chalet, je pense. Je pense que je suis chalet juste pour le. Ben, je pense que c'est parce que j'associe ça à des chalets créatifs aussi où je vais faire de la musique pour m'inspirer et tout. Donc, plus que les hôtels, ouais. Plus que le camping. Mais j'aime bien le camping. Une fois par année, genre.
0: Si on te donne le choix, t'aimes-tu mieux le lever du soleil ou le coucher du soleil?
2: Je pense que j'aime mieux le lever du soleil. Je le vois pas souvent, mais quand je le vois, non, pas tant. Couche mais tu sais, mettons 7h30, je le vois pas tant. Mais quand je me lève, quand j'ai à me lever tôt, puis que j'ai la chance de voir le lever du soleil, je me sens accompli. Mais quand je me suis pas couché puis que je vois le lever du soleil, là, c'est de la merde un peu. Là, c'est moins le fun. Mais je parle d'un lever de soleil quand t'es fraîchement dormi, là, ça c'est la meilleure chose.
1: Ensuite, t'es plus festival ou soirée autour du feu?
2: Ouh, bonne question. S'il y a des gros artistes, ben des gros artistes. Dans mon cœur, là, s'il y a des artistes que je veux vraiment voir, peut-être festival, mais non, je suis plus autour du feu. Je suis plus casanier. J'aime ça des petits groupes one-on-one ou avec quelques personnes. Donc oui, 100%.
0: Et quand t'es autour du feu, tu préfères prendre des guimauves ou des saucisses sur le feu?
2: Ouais, mais là, c'est tough parce que moi, je dis genre, quand je prends une saucisse, j'ai envie de la guimauve, puis après ça,
1: ça
2: me donne envie, c'est ça.
0: Ah,
2: saucisse
0: en
2: dans
0: temps,
2: une guimauve, peut-être. Mais non, je
3: vais. S'mores réinventé.
2: Je vais y aller avec la guimauve.
1: Guimauve. Est-ce que tu la brûles au complet, toi? Est-ce qu'elle est noircie?
2: Ben, elle est brunée, mettons. C'est juste assez pour qu'à un moment donné, la guimauve, tu sens qu'elle va tomber de ton bâton, là, parce qu'elle s'en vient vraiment molette. Là, c'est là que je la retire, tu sais.
1: OK. Puis, été est synonyme aussi de crème glacée.
2: Absolument.
1: Est-ce que tu prends ta crème glacée dans un bol ou dans un cornet?
2: J'ai tendance à la prendre dans un bol.
1: Ah, pourquoi?
2: Ben, ça dépend. Si le cornet est excitant, peut-être, là, mais je sais pas. Je trouve ça. J'aime mieux me promener avec un bol avec ma petite cuillère. J'ai toujours trouvé ça plus satisfaisant qu'un cornet. J'ai peut-être eu des traumatismes de cornet qui me fondaient dans les mains ou je sais pas trop, là. Mais c'est toujours le bol. Si ils ont pas de bol, là, je vais prendre un cornet avec grand plaisir.
1: OK, parfait. Et t'es-tu plus genre barbecue ou potluck?
2: Potluck, parce que j'ai pratiquement jamais fait de barbecue, j'ai aucune idée comment. Je suis tellement pas monsieur barbecue que si on me mettait en charge du barbecue, je capoterais. Mais, ben oui, potluck, je vais dire ça, c'est le fun. Une petite rencontre entre amis, tout le monde apporte des trucs, on goûte à tout, puis voilà, quoi.
0: On va y aller maintenant avec les infos M105 parce qu'il est déjà 16h35.
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0: Et Marianne, pour commencer le bulletin, ben on va faire un tour à nouveau à Saint-Pie. C'est pas fini le dossier sanaire.
3: Ben non. La MRC des Mascoutins et les élus souhaitent recentrer le débat sur les faits concernant le projet de la nouvelle école secondaire à Saint-Pie. Hugo McDermott, préfet suppléant de la MRC, dénonce la désinformation qui circule en ce moment sur les réseaux sociaux. Il rejette l'idée que le projet d'école ait servi à instrumentaliser le dossier sanaire. Selon lui, le projet est discuté depuis plusieurs mois et Saint-Pie fait partie des options étudiées. Le maire de Saint-Hyacinthe, quant à lui, André Beauregard, estime que ce choix s'explique par le manque de terrain disponible dans sa ville. Et le seul site potentiel à Saint-Hyacinthe serait près de l'école professionnelle qui appartient au séminaire de Saint-Hyacinthe. Et cet emplacement-là poserait aussi des enjeux de circulation dans un secteur déjà très fréquenté. Et la MRC rappelle qu'une nouvelle école est nécessaire pour répondre à la hausse prévue du nombre d'élèves au secondaire. Et les écoles sont actuellement déjà à pleine capacité, selon le conseil. Bonne nouvelle pour les pharmaciennes et pharmaciens du Québec, puisqu'ils verront leur pouvoir élargi à compter du 9 décembre prochain et pourront notamment prescrire davantage de traitements traitements, prolonger des ordonnances, modifier certains médicaments et même effectuer certains tests. L'Ordre des pharmaciens estime que ces nouvelles responsabilités amélioreront l'accès aux soins de santé partout au Québec. Le déploiement se fera toutefois de façon progressive et les nouveaux services ne seront pas offerts partout dès l'entrée en vigueur des changements. L'organisme souligne également que le contexte de pénurie de personnel devra être pris en compte dans leur application et ces mesures visent à mieux utiliser l'expertise des quelques 10 000 pharmaciens de la province. Et pour terminer, il aura fallu un grave accident pour que la ville de Granby revoie un aménagement cyclable controversé du boulevard Robert. Comme le rapportait la Voix de l'Est ce matin, le bollard noir et blanc installé au sol pour séparer la piste cyclable de la chaussée ont finalement été retirés. La décision survient plus d'un mois après qu'un cycliste de 79 ans, Jean-Marie Bonnet, ait été grièvement blessé en percutant l'un de ses dispositifs lors d'une sortie à vélo avec sa petite fille. Après avoir rencontré M. Bonnet et analysé les circonstances de l'accident, la ville a choisi de remplacer les équipements en cause par des bollards verticaux, plus traditionnels et beaucoup plus faciles à repérer. La ville précise également que ce dispositif de balise était unique à Granby. Il avait été installé pour permettre aux véhicules de service de sécurité incendie d'accéder plus facilement à la route à cet endroit, puisque la chaussée est plus étroite. Voilà, pour plus de détails et d'autres nouvelles, rendez-vous au M105.ca.
0: Merci beaucoup. Au sport, les Bisons de Green Bay ont annoncé aujourd'hui la signature d'un nouvel attaquant qui s'appelle Grégory Lapointe. C'est un gars qui vient de Green Bay. Il a évolué pendant 5 ans dans la NCAA et l'année passée dans la Ligue France 2 quand même. C'est un ben bon joueur qui s'en vient chez nous. Ça a d'ailleurs été dans la Ligue France 2 le meilleur pointeur la saison dernière en Europe. Et vite fait aussi ce soir, les Alouettes reçoivent Ottawa. C'est à 19h30.
1: Et pour ce soir et cette nuit, ça sera dégagé minimum de 8. On a présentement 22 sur la région.
0: Et Miro, les hot dogs sont arrivés.
2: Merci. J'ai très hâte.
0: On a hâte de te nourrir, en tout cas.
2: Merci beaucoup.
0: Et on va en reparler justement de ces hot dogs parce qu'on continue cette discussion autour de hot dogs après Shakira. Et avant ça, c'est Alex Nevsky.
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0: Die Die, qui vient de tourner dans le retour M105. Et on veut saluer la gang qui nous serve les hot dogs.
1: Oui.
0: Alors, pendant que Miro ouvre sa liqueur, son canne de graine, c'est un gros détail, c'est juste parfait. 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
2: Merci, Beko.
1: Puis là, on va jaser de road trip, vacances. Mettons, Miro, que tu pouvais partir demain matin en road trip, t'irais où?
2: Oh mon Dieu. Mettons si on reste ici là. Ben là, j'ai parlé des îles, ce serait probablement les îles. J'adore toujours, j'ai de la famille en Gaspésie, donc c'est sûr que petit road trip annuel Gaspésie, c'est toujours un grand plaisir. Puis ouais, si t'as un petit 10 jours, 15 jours là, c'est ça. Ah ouais, les petites îles, c'est quand même très agréable. J'ai eu la chance d'y aller depuis que je suis quand même jeune avec mes parents ici et là, donc j'ai comme un attachement.
0: Et quand t'es sur la route, mettons, qu'est-ce que tu bouffes? Des hot dogs?
2: Ce serait, hey, ben, je vais prendre ça. Non, j'ai jamais bouffé de hot dog en road trip. Hein? Tu peux-tu croire?
0: Ah ouais?
2: Non, moi, c'est plus chocolat, chips. Juste, en fait, des petits snacks, fromage en grains, tu sais.
0: Avec des chips au vinaigre.
2: Ouais.
0: Hey,
2: ouais,
0: ça serait bon, les deux ensemble.
2: Chip vinaigre, chip crème sure. Mais là, on pourrait toutes les nommer, mais je les aime toutes. mais oui, absolument. Petite poutine, si elle est là. Mais tu sais, c'est ça, juste comme snacker, ce qui fait que t'arrives à destination, puis t'es juste full, complètement plein, puis tu te sens pas bien, mais moi j'aime ça.
0: Puis partant d'ici pour se rendre en Gaspésie, c'est 8 heures à peu près?
2: Genre, mettons.
0: Fait que t'as le temps de bouffer en crime?
2: Oh, moi je bouffe tout ce qui se passe, non? Ouais, absolument. Absolument, j'arrête pas.
1: OK, c'est ça ton truc.
2: C'est ça mon problème. Ben, ça, tu sais, quand t'arrives sur la route, c'est à 20, puis ça te dit que t'as 273 km à faire en ligne droite, là, j'aime ça avoir mes petits bonbons pour me distraire.
0: Ouais, effectivement. Ta destination, voyage préféré, mettons?
2: Où je suis déjà allé.
0: Où tu t'aimerais aller, peu importe, une place que tu dis, pas seulement en auto, tu sais. Ouais. Moi, j'aimerais vraiment d'aller là.
2: Mais l'Islande m'a toujours vraiment appelé. Je pense que ça vient de ma nature un peu vraiment très casanier, très solitaire. On dirait que l'Islande m'inspire, la petite île entourée d'eau avec l'espèce de mode de vie super relax. On met l'accent sur les choses essentielles. On dirait que je sais pas. Peut-être que je rêve en couleur parce que c'est pas du tout comme ça, mais j'ai comme un appel.
0: Il y a pas beaucoup de population, c'est que oui, tu serais pas mal du sol là-bas. C'est pas un pays très très pauvre. Populaire.
2: Ah ouais, j'irais faire de la musique là. Désolé si je sens, j'ai plein de frites dans la bouche là, ça se peut des fois que je déparle.
0: C'est normal, on bouffe des hot dogs et on bouffe des frites, Miro. Ta toune de char préférée ou une des tounes de char qui te fait le plus triper?
2: Quelle belle question. Ben, je sais pas pourquoi, j'ai juste la toune, c'est la fête.
0: Michel Fugain.
2: Exactement, Michel Fugain.
1: Michel Fugain.
2: Oui, je suis comme retombé sur cette chanson-là l'année passée.
0: Ben, il est bon, lui.
2: Puis c'est le genre de track, effectivement, que j'écoute en voiture, j'écoute en road trip, puis on dirait que le temps passe plus vite.
0: Il y a Caprice aussi, je pense, que t'aimes bien.
2: Mais oui, je sais, là. C'est mes amis, en fait, Kat Lorrain puis Paul Zakarivan, c'est mes bons amis, puis on a fait beaucoup de musique ensemble, puis j'admire ce qu'ils font, j'ai eu la chance de travailler avec eux sur leur projet aussi qui s'appelle Caprice, et ils ont sorti une chanson qui s'appelle Kajibi que j'écoute tout le temps parce qu'elle me fait penser à l'été, puis je pense que c'est parce qu'en ayant travaillé avec lui et elle, de les voir travailler en studio quand ils entrent dans ce mode-là où ils laissent leur ego de côté puis ils se mettent dans une espèce de... Ils redeviennent comme des enfants en pleine création. Moi, je trouve ça tellement inspirant. Puis on dirait que j'entends ça à travers leurs chansons.
0: On va écouter un extrait de Kajibi.

0: Alors, c'est un extrait de Caprice. Ça s'appelle Cajibi, l'une des chansons de char préférées de Miro.
1: Et t'as dit que tu as travaillé avec eux par le passé. C'est comment travailler avec ce groupe-là?
2: Ben, moi, ça m'a... Des fois, quand on arrive en session, puis on travaille, on arrive un peu avec le stress de vouloir performer. Puis que ce que j'aime avec eux, c'est que c'est tout sauf ça. On arrive, puis là, on s'assoit, on jase, on teste des choses, on explore des sons. Puis tout le monde est toujours super motivé à ajouter son grain de sel. Fait qu'il y a comme une espèce de... C'est comme un wagon qui part, puis qui s'arrête pas. Puis on arrive à la fin de la journée, puis là, on a composé quelque chose dont on est super fier. Puis non, j'ai un grand attachement, effectivement, à ces artistes-là. Parce que c'est facile de créer avec eux. Puis ça, c'est quand même rare.
1: Wow.
0: Surtout venant de quelqu'un qui est un grand créateur de musique.
2: Merci, t'es bien gentil, je le prends. Non, toi, je le prends. Toi et ta belle voix.
0: Miro, tu restes avec nous. Tantôt, on va jaser de nostalgie d'été pour toi. Mais avant ça, il y a Gabriel Fredette qui sera là. Puis on devrait avoir le temps aussi d'entendre un souvenir de Human League, Don't You Want Me.
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0: Gabriel Fredette dans le retour M105. Marlon, sont-tu bon les hot dogs?
1: Oui.
0: Avec la bouche pleine. On est avec nous, le chanteur Miro, pour discussion autour d'un hot dog. Et on va y aller avec des souvenirs d'été, de jeunesse. Okay. Toi, quand t'étais jeune, t'étais comment?
2: Moi, j'étais comme je suis aujourd'hui, vraiment dans ma bulle, solitaire. Je jouais avec mes petits bonhommes, puis je jouais avec mon cousin, puis le voisin. Puis j'allais me baigner chez le voisin. J'avais pas de piscine chez moi. Fait que mon truc, c'était tout le temps aller faire de la trottinette un peu jusque devant chez le voisin pour voir s'il me voyait. Là, quand il me voyait, il disait: ah, viens donc te baigner. Puis j'étais comme:
0: oh, yeah! C'était pas planifié.
2: Non, c'était pas planifié. Ça faisait le 12e tour des carrés que je faisais. Fait que je me baignais
1: criant,
2: beaucoup. Je me baignais beaucoup chez le voisin, ça, je me rappelle. Je me rappelle que j'ai passé mes étés aussi avec mon ami à jouer des personnages. On se déguisait en prince. Des fois, je me déguisais aussi en princesse. Puis là, on partait sur des histoires, des aventures rocambolesques. Ça, je me rappelle d'avoir fait ça. Je faisais ça l'été, tout le temps, à chaque jour. J'allais pas à la garderie. Mes parents étaient toujours présents, donc j'étais toujours à la maison. Puis je m'abandonnais dans mes propres mondes un peu, là.
1: Et t'étais finalement probablement un garçon assez sage, vu que t'es solitaire.
2: Oui. J'étais un enfant facile, absolument, ma mère le dirait. Un enfant sage, qui respecte les règles. Mais ce que je faisais... En fait, c'est drôle. C'est vrai que c'est drôle d'être ici, parce que ce que je faisais beaucoup aussi, c'est que j'avais un petit enregistreur portatif, puis je m'improvisais animateur radio.
0: Ah oui?
2: Puis là, je disais: salut, alors on est à tel poste, alors on va écouter NSYNC. Puis là, vu que je savais pas comment faire jouer NSYNC, je chantais la chanson.
0: Oh!
2: Puis là, après ça, je revenais en mode animateur. Bonjour, vous êtes sur telles ondes. Je tripais là-dessus. À chaque fois que je passais à côté du M105, je regardais les studios, puis j'étais comme: oh mon Dieu, ça me faisait rêver, tu sais.
1: D'ailleurs, les gens de M105 qui sont à l'écoute actuellement aimeraient avoir un extrait de NSYNC.
2: Je m'en souviens pas. Je me rappelle juste, ça fait comme: oups, c'est tout ce que je me rappelle.
1: C'est bon, bravo!
2: Merci.
0: Ouais!
2: Merci beaucoup.
1: Côté, mettons, camping. Est-ce que tu fais du camping, des sorties extérieures? Est-ce que tu aimais jouer beaucoup dehors?

0: Oh, ou tu préférais être à l'intérieur?
1: Bonne question. Ben, quand je jouais quand je me déguisais en princesse et en prince, j'aimais beaucoup jouer à l'extérieur. Mais sinon, j'aimais beaucoup écouter Vrac TV à l'intérieur et Télétoon.
2: Ouais.
1: Et des fois, Musique Plus. Ça, ouais. C'est mon petit plaisir de snacker. Là, je snack en faisant des road trips, mais avant, je snackais en écoutant Vrac TV.
0: Ouais.
1: Ça, c'était une partie de mes étés aussi.
2: Avez-vous fait des voyages, des vacances mémorables? Ça peut être ici, au Québec ou ailleurs.
1: Quand tu dis « avez-vous », tu t'adresses à tout le monde? Ou
2: non, à toi, avec ta famille.
0: Ta famille. Okay, okay. Bah, en fait, on te vous voit finalement.
2: Oui, c'est ça.
0: Nous sommes heureux de vous avoir avec nous, Monsieur Miro.
1: Merci. Ça me fait vraiment plaisir. Merci beaucoup. Ben écoute, j'ai fait des... Ben, comme j'ai de la famille en Gaspésie, fait que j'ai fait beaucoup de road trip en Gaspésie. Mais l'été, ça restait pas mal au Québec, je te dirais, parce que justement, la température est tellement belle qu'on en profite. Donc, oui... Gaspésie, Île-de-la-Madeleine, je me répète, mais ça a toujours été mes petits coins de rêve, où je me suis toujours un peu ressourcé.
0: Et outre la Gaspésie, est-ce qu'il y a d'autres traditions dans la famille chez vous, estivales?
1: Il y avait un petit party de blé d'Inde à un moment donné chez ma tante, là, où on voyait toute la famille.
0: Uh-huh.
1: Mais là, tu sais, vous savez comment c'est, les enfants grandissent, ils ont des enfants, ils ont des familles, ça se disperse un peu. Donc là, le party de blé d'Inde il a disparu depuis à peu près 10 ans, mais il recommence cette année.
2: Yeah!
0: Oh!
1: Et oui, dans 2 semaines, ma cousine a repris le flambeau. Elle a dit à toute la famille, on restart les parties d'été. Et là, très excité, on va se retrouver.
2: Wow.
0: Ça va être le fun.
1: Ben, mais hein.
0: Mais après ça, t'en as dindons, par exemple. Ça, c'est
1: Là, j'ai plein de frites dindons en ce moment. Là, <c'est fou. rire>
0: On se dirige maintenant vers les infos. Il est 16h58.

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9: Il est maintenant 5h01, c'est le temps bien sûr des infos M105. Marianne, premièrement, tu vas nous jaser d'un rapport d'une coroner, des recommandations qui ont été faites suite à un décès à la ville de Granby l'hiver dernier.
10: Oui, donc à la suite du décès survenu en janvier dernier sur la rue Cowie, la coroner Lynn Lamar recommande à la ville de Granby de s'assurer que toute accumulation de neige sur les routes soit sous sa responsabilité, soit déneigé dans les meilleurs délais. Rappelons qu'un homme de 34 ans a perdu la vie le 20 janvier dernier après avoir perdu la maîtrise de son véhicule sur la rue Cowie à Granby. Comme le rapportait le Granby Express, l'enquête conclut qu'une accumulation de neige sur un court tronçon de la chaussée a contribué à la perte du contrôle du véhicule. La ville affirme accueillir favorablement cette recommandation et indique avoir déjà renforcé ses pratiques de surveillance et de déneigement. Le chef du Bloc québécois réclame que les partis d'opposition soient consultés sur l'éventuelle entente commerciale entre le Canada et les États-Unis. La première ministre québécoise, Christine Fréchette, affirme attendre encore certaines informations du gouvernement fédéral. Elle a toutefois pu échanger avec le premier ministre Mark Carney ce matin afin d'obtenir des réponses à plusieurs questions. Elle analysera ces informations avant de prendre position. François Blanchette a demandé une rencontre avec M. Carney, tandis que le chef conservateur Pierre Poilievre déplore lui aussi l'absence de consultation. Et l'Expo Brome dévoile la programmation de son édition 2026 qui se déroulera du 4 au 7 septembre qui s'en vient. Parmi les activités annoncées figure la soirée dansante du vendredi, les tirs de camions et de tracteurs du samedi ainsi que le spectacle sur la grande scène le dimanche. Le traditionnel derby de démolition est également de retour le lundi et on rappelle que ça a été fondé en 1856, quand même ça fait un petit bout. L'Expo Brome accueille chaque année plus de 35 000 visiteurs durant la fin de semaine de la fête du travail. Voilà, pour plus de détails et d'autres nouvelles, rendez-vous au m105.ca.
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9: Bon, OK. Au sport, les Alouettes ce soir reçoivent Ottawa, c'est à 19h30. Vous dire aussi là-dessus qu'il y a 5 Québécois quand même qui font partie du top 20 des plus beaux espoirs en prévision du repêchage qui s'en vient pour la Ligue canadienne de football. Max Verstappen a annoncé qu'il reste avec Red Bull. Finalement, il n'ira pas avec Mercedes et ça jusqu'en 2030. Il y a l'ancien joueur du CH, Yvon Lambert, qui a été opéré pour de multiples fractures. C'est ce qui est annoncé aujourd'hui suite à une chute le week-end dernier. Et on vous rappelle que demain, les Empire Super Sprint débarque, ça se passe à l'autodrome Green Bay.
10: Bon, ce soir et cette nuit, ça sera dégagé. On attend un minimum de 8. Mettez un bon manteau à l'extérieur si vous y allez. Demain, vendredi, c'est la plus belle journée du week-end avec du soleil toute la journée, maximum de 25. Samedi, dimanche, ce sera de la pluie. Samedi, avec un maximum de 21. Dimanche, un maximum de 24. Il fait présentement 22 degrés.
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9: OK, c'est un méga hit aujourd'hui qui nous amène en 1981. Il parle d'une fille là-dedans qui est un peu freak. Mais ça a l'air que quand tu prends le titre de la toune, ça représente très bien l'artiste aussi qui l'était pas mal.
10: Ah?
9: Super freak.
10: Ah.
9: C'est Rick James qui est avec nous autres et justement, super freak.
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0: Miro à 17h30, pas 30, plutôt 13 minutes.
1: T'avances le temps, toi.
0: Ouais, c'est ça. Vous êtes dans le retour M105, puis Miro est avec nous autres, c'est notre invité ça. Pour discussion autour d'un dog, puis maintenant, on va jaser de spectacle, Miro.
2: Ben, allons-y.
1: Est-ce que tu te souviens de ton premier spectacle à vie?
2: Je pense que oui. Là, excusez-moi, la frite dans la bouche. Je suis allé voir Britney Spears quand j'avais genre 9 ans.
1: C'est vrai. Wow.
2: J'ai trippé sur Britney Spears, puis j'avais un peu achalé ma mère. Finalement, on est allé la voir au Centre Bell. Mais là, Britney Spears, dans les années début 2000, c'était genre, c'était cochon.
0: C'était
2: vraiment.
1: T'avais
2: c'était très cochon, là. Puis, ouais, là, j'avais 9 ans, ma mère a capoté. Elle se dit, mais où est-ce que j'ai amené mon fils? Je vais le traumatiser. J'avais adoré ce spectacle. un autre show marquant, c'est pas mon premier show, mais je me rappelle avoir vu très jeune Carquois dans un festival d'été, dans un parc. Puis j'avais été tellement sous le choc de voir en fait le charisme de Louis-Jean. C'est ça qui m'avait frappé à la base, là, ben oui, leur musique. Mais juste l'énergie qu'il y avait sur scène, les up and down, ils vont super bas, puis là, c'est super méditatif, puis là, bang, ils te frappent avec un mur de fréquence de synthétiseur. Puis je me rappelle que j'avais été vraiment marqué, puis je suis tombé fan.
0: C'est comme deux styles différents, Britney Spears puis Carquois quand même.
2: Ah, mais ça, c'est l'histoire de ma vie. Je suis autant dans la grosse pop top 40 que dans des trucs un peu plus de gauche, mettons.
0: T'as-tu d'autres shows qui t'ont marqué dans ta vie?
2: J'étais allé voir Avril Lavigne aussi.
1: Mais voyons donc, j'étais tellement jalouse.
2: Quand j'étais un peu plus vieux, là, j'avais aussi. Là j'avais fait ma passe Britney Spears, puis je suis tombé dans ma passe Avril Lavigne. Puis là, j'avais un poster d'Avril Lavigne, grandeur nature, dans ma chambre. Puis je l'embrassais le soir avant. Oh! Je lui disais bonne nuit, Avril. Puis là, j'allais m'endormir. Puis là, j'avais ça aussi.
0: C'est que c'est vrai, cette histoire-là, parce que t'es rouge.
2: Oui, non, je suis rouge. Mais vous voyez, là, je suis plus bronzé, je suis rendu rouge tomate, homard. Non, c'est vrai, je mentirais pas, c'est absolument vrai. Donc, j'avais bien trippé là-dessus sur Avril, la bonne Avril. Mais, ben, ouais, c'est ça.
1: J'ai
2: pas d'autres shows vraiment en tête.
1: Ta tune préférée d'Avril Lavigne?
2: Ben là, c'est sûr que Skater Boy m'a toujours...
1: Ouais, mais, oui.
2: Mais genre Addicted, genre comme... on sait quoi.
1: Complicated,
2: c'est ça exactement. Tout cet album-là, en fait, ça a été l'album que j'ai spiné.
0: Ton premier,
2: comme
0: finalement.
2: Je l'ai spiné comme un gros cochon, c'est sûr.
0: Puis Britney Spears, c'est quoi que t'aimes d'elle, outre le fait qu'elle fait des shows de cochonne?
2: C'est une bonne question. En fait, pour être full honnête, là, c'est parce que un de mes bons amis, il était fan, il était tellement, tellement fan. Il savait tout sur elle, tout sur sa vie privée, tout. Puis il m'en racontait beaucoup, il m'en montrait beaucoup, ce qui fait que moi, par la bande, je me suis vraiment intéressé. Puis c'était un petit peu pour le rendre jaloux que je voulais aussi aller la voir en show. Tu sais, je me rappelle de ça. C'était un peu pour flexer de comme moi, j'ai vu Britney Spears.
1: Oh,
2: c'est
1: pas fin.
2: Ouais, c'est vrai, non, j'étais pas super fin. Là.
0: Es-tu du genre festival? Festival de musique?
2: Ouais. Sur les artistes que j'aime, je suis absolument partant d'y aller. Ben, je suis pas tant grosse crowd ou gros événement avec plein de monde. On dirait que c'est pas nécessairement ça qui va me nourrir, mais ici, là, un petit festival par année, je dis pas non. Ben, les Franco, ça, c'est sûr, j'habite juste à côté aussi, donc ça fait que la grande scène est au coin de ma rue, ce qui fait que ça devient une espèce de moment où, un moment de l'année où je suis présent puis je vais voir les shows le plus possible. Mais sinon, je me tiens loin des foules quand même.
0: Puis là, cette semaine, on est dans la deuxième semaine du Festival international de la chanson ici à Granby. J'imagine que tu vas aller voir un peu de demi-finale.
2: Absolument. Je suis allé voir la demi-finale avant hier. J'y vais ce soir. Puis je vais sûrement être à la finale dimanche aussi. Ça, c'est une tradition chez nous. On y va depuis que je suis tout jeune. On héberge aussi des artistes aussi depuis plusieurs années. Là, on n'en a pas fait depuis quelques années, mais on a hébergé plusieurs artistes depuis que je suis tout petit. Donc, ça a toujours été à la fois excessivement inspirant que motivant d'aller voir les artistes professionnels se donner. Puis moi, ça je revenais de là, puis ça me donnait juste envie de continuer à faire de la musique puis à rêver.
0: Mais merci, Miro, de ces infos. Puis on reste ensemble, évidemment.
2: Ben oui.
0: Dernier bloc, tantôt, vers 16h30, 17h30 plutôt. Tantôt, j'avançais là, puis là, je le recule. Je le recule. Puis en musique, entre-temps, il y a Bryan Adams qui nous attend.
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0: C'était Roxane Bruno dans le retour, édition spéciale, discussion autour d'un hot dog. On est toujours avec Miro, puis là, on va parler de bouffe estivale.
1: Ouais, comme le concept, c'est de manger des hot dogs. Ben, je veux savoir, Miro, premièrement, ton plat incontournable de l'été, c'est quoi?
2: Moi, je suis bien facile. Je suis pas capricieux. J'aime beaucoup, beaucoup de choses. Qu'est-ce qui me vient en tête en ce moment? Je dirais une petite guédille au mort, peut-être. Une généreuse portion fraîche, là. Je sais pas où exactement, mais où je peux en trouver, en tout cas. Ça, je dirais que c'est mon petit péché mignon d'été, là.
1: Et es-tu plus hamburger ou hot dog?
2: Hamburger, je pense.
1: Ah, tu mets de quoi dedans?
2: Ah, all dressed. Sauf que je dois dire que là, les hot dogs de chez Beko...
0: sont bons, hein?
2: Ils torchent. Fait que là, je sais pas, là, je vais peut-être repenser à ma réponse.
0: Ils sont vraiment bons, sérieux. C'est vrai, on dirait des hot dogs faits sur le barbecue.
2: Ah, ils sont fun en bouche, hein, je comprends. Je comprends le hype. Et bravo.
1: Justement, parlons-en de hot dog. Est-ce que t'es plus steamé, toasté?
0: Wow. On parlait de toi. T'es-tu steamé ou toasté?
2: Ben, moi, je pense que je suis. Ah, mais un petit steamé en fin de soirée, c'est sûr que c'est bien le fun. Wow. Mais je pense que j'irais toasté. 100% toasté. Ouais.
0: On va y aller avec un débat maintenant.
1: Ouais.
0: Le débat qui secoue le monde entier actuellement.
2: What?
0: Un hot dog. C'est-tu un sandwich?
1: Il est pas sûr, là.
2: Pourquoi pas?
1: Voilà.
0: Il y a vraiment du monde qui se pose la question là-dessus.
2: Hein. Pourquoi pas? Ça a tout son sens que ce soit un sandwich. Je l'ai jamais appelé de même, mais maintenant que tu viens de m'ouvrir les yeux, merci.
0: On est là pour ça, Miro. On est là pour
2: merci
0: toi, nous autres.
2: Beaucoup.
0: Hey, qu'est-ce qui se passe pour toi, là? Est-ce qui s'en vient cet automne? Tu l'as mentionné un peu tantôt, mais on va en parler plus longuement.
2: Ben absolument. Qu'est-ce qui s'en vient cet automne? On a des shows à Rimouski, à Québec, en octobre. Puis sinon, moi, je planche sur des nouvelles chansons pour moi, des nouvelles chansons pour certains artistes avec qui je travaille. Et puis, j'aimerais ça éventuellement peut-être pousser de la musique à l'image. Genre juste faire de la musique pour des productions, des films, des séries.
0: Ah,
2: ça serait,
0: okay,
2: ça serait un grand rêve aussi. C'est quelque chose vers quoi j'aimerais aller.
0: Ben, Miro,
2: prochainement.
0: On te souhaite tout ce que tu veux pour ce qui s'en vient. C'était le
2: merci
0: fun de t'avoir avec nous et bonne fin d'été.
2: C'était une grande partie de plaisir. Merci pour l'invitation.
1: Merci.
0: À la prochaine.
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0: Allons-y avec les infos M105, 17h31, Marianne, les cégeps au Québec, apparemment que ça déborde, mais chez nous à Granby, ça va bien.
4: Oui, hein, le cégep de Granby enregistre seulement une hausse de 4 à 5 % de ses inscriptions cette année, mais c'est quand même une croissance qui a atteint 20 % sur 3 ans et porte sa population étudiante à plus de 2 300 étudiants. Et malgré cette croissance, le directeur général du cégep, Vincent Larose, assure que l'établissement est en mesure d'accueillir tous les candidats admissibles.
5: Je sais que dans les médias, on voit beaucoup des cégeps qui débordent ou des lieux vétustes. Nous, pour l'instant, on est prête, on est capable d'accueillir tout le monde. Tant mieux, c'est une bonne nouvelle pour la région. On a un nouveau pavillon qui va nous offrir encore plus de capacité. Puis, on a une bonne gestion financière également. Donc, les signaux sont positifs. Par contre, il faut quand même voir venir l'augmentation de la population étudiante, puis trouver dès maintenant des solutions qui vont nous permettre d'avoir une meilleure capacité d'accueil.
4: Ben les principaux enjeux concernent principalement la confection des horaires, l'utilisation optimale des locaux et le maintien des services aux étudiants. Et pour répondre à tout ça, ben il y a une quarantaine de nouveaux membres du personnel qui ont été embauchés au cours de la dernière année. Et la demande pour répondre à la demande à plus long terme, ben ils construisent aussi un nouveau pavillon de l'Institut technologique qui comprend 14 nouvelles classes et regroupe plusieurs programmes de génie, d'informatique et de services aux entreprises. Bonne nouvelle pour les pharmaciens et pharmaciennes du Québec qui verront leur pouvoir élargi à compter du 9 décembre prochain. Ils pourront notamment prescrire davantage de traitements, prolonger des ordonnances, modifier certains médicaments et même effectuer certains tests. Donc, l'Ordre des pharmaciens estime que ces nouvelles responsabilités amélioreront l'accès aux soins de santé partout au Québec et le déploiement se fera toutefois de façon progressive et les nouveaux services ne seront pas offerts partout dès l'entrée en vigueur des changements. Et Tristan Leblanc, 27 ans, a comparu cet après-midi au palais de justice de Granby sous des accusations de séquestration, de voies de fait et d'entrave aux travaux des policiers, de voies de fait sur un agent de la paix et de méfaits de 5 000 $ au moins en lien avec les événements survenus hier. Rappelons que les services de Granby sont intervenus auprès d'un individu en crise dans un immeuble à logement situé près des rues Leclerc-Est et souhaite donc hier après-midi. L'individu a finalement été arrêté par les policiers. L'immeuble avait dû être évacué et le secteur demeurait fermé à la circulation pendant une très longue période de la journée. Les résidents ont pu réintégrer leur domicile un peu après 20 heures. L'accusé demeure donc détenu à la suite de sa comparution et reviendra devant les tribunaux le 27 août prochain. Voilà, pour plus de détails et d'autres nouvelles, rendez-vous au m105.ca.
0: Merci beaucoup. Au sport, les Alouettes sont en action ce soir. Ils reçoivent Ottawa, c'est à 19h30, bien sûr, à Bourgial. D'ailleurs, là-dessus, il y a 5 Québécois qui font partie du top 20 des plus beaux espoirs en prévision du repêchage de la Ligue canadienne de football. Confirmé, Max Verstappen reste avec Red Bull, a signé une prolongation de contrat jusqu'à la fin de 2030. Il y a Eugénie Bouchard de son côté qui deviendra analyste le temps d'un tournoi sur ESPN. Bien sûr, on parle de tennis. Ce sera durant les internationaux des États-Unis qui débutent le 30 août prochain. Vous mentionnez aussi du côté des Bisons, le Green Bay. On a annoncé la signature d'un nouvel attaquant qui s'appelle Grégory Lapointe. C'est un gars qui vient de Green Bay, qui a évolué pendant 5 saisons dans la NCAA. Et l'an dernier, il était dans la Ligue de France. D'ailleurs, il avait été le meilleur pointeur de cette ligue.
1: Pour ce soir et cette nuit, ça sera dégagé. Minimum de 8. Demain, vendredi, du soleil avec un maximum de 25. On a présentement 22.
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0: Le week-end dans le Retour M105, il est 17h41. À venir tantôt, Ella Langley avec l'une des grosses chansons des derniers mois, Chosen Texas. Vous aimez le New Country, ben vous serez servi. Mitsou aussi, une des tunes de l'été avec sa reprise de ses shows. Bumpy viendra faire son tour, Bumpy Ride. Mais avant tout ça, vous mentionnez que si vous tripez vélo, que vous voulez pédaler pour la bonne cause le 20 septembre prochain, c'est le Tour roulé pour vivre. C'est présenté par Family Prix Nestrine Lebouc. Et c'est pour ramasser des sous pour aider la santé des enfants de chez nous. C'est pas plus compliqué que ça. Il reste encore quelques places, mais habituellement, ça part très rapidement. Vous voulez plus de détails, mais surtout vous inscrire, allez faire un tour sur le site de la Fondation du Centre hospitalier de Green Bay, qui est fondationchg.org, je répète ça, le fondationchg.org.
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1: Batlang dans le retour. Dernière petite toune estivale pour vous ramener jusqu'à la maison. Cette belle fin de journée, c'est celle de Mitsou. C'est chaud! Bon.

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4: Ici Marianne Roy et voici les infos M105. Le Cégep de Granby enregistre une hausse de 4 à 5 % de ses inscriptions cette année, une croissance qui atteint 20 % sur 3 ans et porte sa population étudiante à plus de 2 300 étudiants. Malgré cette croissance, le directeur général du Cégep, Vincent Larose, assure que l'établissement est en mesure d'accueillir tous les candidats admissibles. Les principaux enjeux concernent la confection des horaires, l'utilisation optimale des locaux et le maintien des services aux étudiants. Pour ce faire, une quarantaine de nouveaux membres du personnel ont été embauchés au cours de la dernière année afin de soutenir la croissance de l'établissement. Et bonne nouvelle pour les pharmaciens et pharmaciennes du Québec qui verront leur pouvoir élargir à compter du 9 décembre prochain. Ils pourront notamment prescrire davantage de traitements, prolonger des ordonnances, modifier certains médicaments et même effectuer certains tests. Et la ville de Waterloo annonce que le projet gagnant de la deuxième édition du budget participatif en environnement est le parc Robinson et ses arbres, proposé par la citoyenne Audrey D'Anjou. Ce projet prévoit la plantation de 7 arbres matures autour des modules de jeu du parc afin de créer rapidement des zones d'ombre pour les enfants et les familles. La réalisation du projet est prévue au début de l'automne 2026. Voilà, pour plus de détails et d'autres nouvelles, rendez-vous au m105.ca.
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6: Ah, qui doux, ça y est, on est reparti. Bienvenue dans cette dernière soirée M105 pour la semaine. Bon jeudi soir. Merci d'être avec nous autres. Alors qu'on va écouter de la musique. Ben oui. En masse de musique, encore une fois pour les deux prochaines heures. Je vois entre autres Rose avec Bruno Mars, APT qui s'en vient tantôt, les Jonas Brothers qui nous ont annoncé récemment qu'ils repartent en tournée. Ils viennent d'en finir une, mais repartent tout de suite en tournée. Seule date au Canada, ce sera du côté de Toronto l'été prochain. Donc, ils seront là. Il y a Jack Johnson, Sitting, Waiting, Wishing. Quel bon souvenir on va s'offrir. On va se retrouver sur le bord de la beach. Tune qui fait rêver avec un son qui rappelle le surf d'Hawaï. Bon, qu'on va l'entendre tantôt, mais on passe ça tout de suite avec un autre souvenir, autre style musical, celui plutôt de Carly Rae Jepsen avec Call Me Maybe.

0: C'était Rose avec Bruno Mars, APT, dans cette soirée M105. Bruno Mars qui s'en va en tournée cet automne. Ça s'appelle la tournée romantique. Ben oui, The Romantic Tour. Et ce qui est particulier là-dedans, c'est qu'il y a certaines villes qui seront visitées pour cette tournée-là, dans laquelle il va ouvrir un magasin en collaboration avec Hello Kitty. Ben oui, le petit chat de bande dessinée. Que les enfants trouvent ben cute. Fait que plein d'items en lien avec Bruno Mars, apparemment, puis Hello Kitty sont disponibles. La première date, ce sera 18 et 20 septembre prochain du côté de la, pas de la Californie, de la Floride. Et la date au Canada, parce qu'il y en a une quand même, mais c'est pas à côté, tu sais, c'est encore plus loin qu'à en Floride finalement. C'est Vancouver au mois d'octobre prochain. Drôle de lien, je sais pas où est partie l'idée, mais en tout cas. Une boutique Hello Kitty, éphémère, soit dit en passant, et Bruno Mars. En musique, Avamax sera là tantôt. On a du Morgan Wallen. Il y a aussi Chabouzé qui sera là, style country ou new country. Et dans quelques minutes, Where is my husband? Avec Ray.
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0: Il nous reste encore une heure ensemble pour partir la prochaine. C'est Marianne qui va venir faire son tour en studio, histoire de nous livrer les infos M105. Et avant de poursuivre avec elle, bien sûr, et de la musique, je vous rappelle que ça se passe ce samedi, beau temps, mauvais temps, de midi à 4 heures en après-midi, au parc Daniel Johnson. C'est le festival du sport de Green Bay. On parle de à peu près une vingtaine d'activités sportives qui sont programmées. Il y en a vraiment pour tous les goûts. Machine à mousse aussi, du maquillage pour vos enfants, des jeux gonflables toujours pour les enfants. Un kiosque style ton casque, avec des pros du graffiti qui sont là pour décorer les casques de skate, de trottinette, de vélo. Et pour connaître toutes les activités que vous pourrez pratiquer, qui sont gratuites en passant, ben vous allez faire un tour sur le site grandbaymultisport.ca. Je répète, le grandbaymultisport.ca.
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3: Ici Marianne Roy et voici les infos M105. Tristan Leblanc, 27 ans, a comparu cet après-midi au palais de justice de Granby sous des accusations de séquestration, de voies de fait, d'entrave au travail des policiers, de voies de fait sur un agent de la paix et de méfaits de 5 000 $ ou moins en lien avec les événements survenus hier. Rappelons que les policiers de Granby sont intervenus auprès d'un individu en crise dans un immeuble à logement situé près des rues Leclerc-Est et Souette vers midi. Le chef du Bloc québécois réclame que les partis d'opposition soient consultés sur une éventuelle entente commerciale entre le Canada et les États-Unis. Pendant ce temps, la ministre québécoise Christine Fréchette affirme attendre encore certaines informations du gouvernement fédéral. Elle a toutefois pu échanger avec le premier ministre Mark Carney ce matin afin d'obtenir des réponses à plusieurs questions. Elle maintient analyser ces informations avant de prendre position. Et l'église du village de Béthanie, qui appartient à la petite municipalité de 345 âmes, sera démolie à partir de lundi. Cette décision est justifiée par des coûts de rénovation élevés et un manque criant de logements disponibles à Béthanie. Actuellement zoné patrimonial, le site de l'église du Très-Saint-Enfant-Jésus sera requalifié en zone blanche et divisé en deux lots qui seront mis en vente. Voilà, pour plus de détails et d'autres nouvelles, rendez-vous au m105.ca.
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0: C'est la vie, c'est la vie. C'est ce qu'il vient de nous raconter, Mika, à M105, dans la soirée M105. Je suis Marlon, j'ai le plaisir de vous tenir compagnie pour encore à peu près une quarantaine de minutes. 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

M105 et le Festival international de la chanson de Grimbé sont fiers de mettre en lumière les artistes émergents d'ici. 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

les 20 coups de l'horloge viennent de sonner ou presque. En fait, pas encore, mais ça s'en vient. Ce qui veut dire que moi, je vous salue. Ça a été le fun d'être là cette semaine, puis on va remettre ça la semaine prochaine. Alors que Florence sera avec nous dans le retour pour les infos. Bien sûr, l'idée.

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4: Ici Marianne Roy et voici les infos M105. Le cégep de Granby enregistre une hausse de 4 à 5 % de ses inscriptions cette année, une croissance qui atteint 20 % sur 3 ans et porte sa population étudiante à plus de 2300 étudiants. Malgré cette croissance, le directeur général du cégep, Vincent Larose, assure que l'établissement est en mesure d'accueillir tous les candidats admissibles. Les principaux enjeux concernent la confection des horaires, l'utilisation optimale des locaux et le maintien des services aux étudiants. Pour ce faire, une quarantaine de nouveaux membres du personnel ont été embauchés au cours de la dernière année afin de soutenir la croissance de l'établissement. Et bonne nouvelle pour les pharmaciens et pharmaciennes du Québec qui verront leur pouvoir élargir à compter du 9 décembre prochain. Ils pourront notamment prescrire davantage de traitements, prolonger des ordonnances, modifier certains médicaments et même effectuer certains tests. Et la ville de Waterloo annonce que le projet gagnant de la deuxième édition du budget participatif en environnement est le parc Robinson et ses arbres, proposé par la citoyenne Audrey D'Anjou. Ce projet prévoit la plantation de 7 arbres matures autour des modules de jeu du parc afin de créer rapidement des zones d'ombre pour les enfants et les familles. La réalisation du projet est prévue au début de l'automne 2026. Voilà, pour plus de détails et d'autres nouvelles, rendez-vous au m105.ca.